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2: Aujourd'hui, nous sommes le 6 septembre en 1970 à Concarneau, dans le Finistère, en Bretagne. Le 6 septembre est né Stéphane Guivarch, attaquant des Bleus, vainqueur de la Coupe du Monde en 1998 et qui a garni les rangs des clubs d'Auxerre, de Brest, de Rennes et de Guingamp, entre autres, et qui a bien voulu revenir avec nous sur ses souvenirs de football. Stéphane Guivarch. Votre meilleur souvenir de football, quel est-il depuis votre temps d'enfance?
3: Meilleur souvenir, c'est certainement d'avoir soulevé ce trophée de la Coupe du Monde. C'est, chaque joueur recherche justement ses performances et puis c'est ce qu'il y a de plus beau dans le foot. Donc après, forcément, il y a eu. Moi, j'ai essayé 2 titres de meilleur buteur de championnat de France aussi. Forcément, ça marque les esprits. Donc, voilà. Après, une carrière ne se base pas que sur l'aspect financier. Ça se base aussi sur le palmarès. Donc, je préfère avoir un beau palmarès et un peu moins d'argent que d'avoir plus d'argent et pas de palmarès. Donc, après, chacun fait comme il a envie.
2: Quel est votre meilleur adversaire ou même meilleur coéquipier, les deux? Allez, je vous pose la question. Avec quel joueur vous avez le plus apprécié jouer dans toute votre carrière et surtout l'adversaire le plus redoutable? Certainement un gardien de but.
3: Je vais commencer par les partenaires. Je pense que ce que j'ai vécu jeune avec Guingamp, avec je dirais pas qu'un seul joueur, j'en dirais deux, avec Carnot et Rouxel. Carnot numéro 10 et Rouxel à mes côtés. Je pense qu'on a super bien fonctionné pour faire ces 2 montées consécutives avec Guingamp. Après, des joueurs, un qui était très dur, je pense que c'est le défenseur italien Cannavaro.
2: Ah oui.
3: Celui-là, il était rugueux, il marchait sous les tendons, enfin, il faisait mal quand même. Bon, je l'ai puni un peu en quart parce que j'ai pas mis un coup de coude volontaire, mais bon, il a voulu anticiper.
2: Alors c'était pas fait exprès. Il y avait pas la VAR en plus.
3: Non, mais c'était pas fait exprès, mais bon, en plus, il m'en a voulu pendant un certain temps avec ça. Hein, mais lui, c'était costaud quand même.
2: Quant à nous, on se dit à demain pour d'autres histoires d'un jour avec Mémoire Sport.

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2: Elle arrive à 8 heures.

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1: Bienvenue dans les Hauts-de-France. Voici un reportage réalisé par une radio associative de la région.
2: La pluie d'oiseaux est à l'origine le nom d'une exposition créée il y a 34 ans par trois artistes, Edith, française, Reboire, kurde d'Irak, et Karina, polonaise. Ils et elles sont rejoints par des musiciens-musiciennes, plasticiens-plasticiennes, conteurs-conteuses, écrivains-écrivaines et du public. De ces rencontres naissent des spectacles, une association est créée, elle porte le même nom que l'expo, La pluie d'oiseaux. Elle propose des spectacles et des ateliers dans toute la région des Hauts-de-France. Nous avons rencontré Edith Henry, sa fondatrice, et Bertrand Folly, conteur.
3: Le nom de La pluie d'oiseaux vient d'une page du journal de Reboire de 1987, où il raconte qu'un matin, en se levant, il a vu tomber des oiseaux du ciel qui se cognaient sur les arbres, sur les toits. Tellement d'oiseaux qui tombaient que c'était comme s'il pleuvait. C'était une pluie d'oiseaux. Et le texte poème continue et ben, les enfants sont là et les enfants n'ont pas non plus de masque pour se protéger et des bombardements chimiques de Saddam Hussein. Et lui s'est dit, si je survis, je veux porter cette histoire dans le monde. Et c'est pour ça qu'on a commencé cette expo où il y avait d'autres choses dedans, mais c'était vraiment la base, le point de départ. Quand on a créé l'association qui a été créée après l'exposition du même nom, on s'est dit, qu'est-ce qu'il y a dans l'exposition qui pourrait faire qu'une association continue au-delà d'elle? Donc il y avait la rencontre de gens de cultures différentes. Là, c'était polonais, français, kurde, mais aussi d'autres, et ça s'est élargi très vite. Il y avait aussi donc la rencontre entre les arts, différents domaines artistiques, puisque si au départ c'était trois peintres, il y a eu très vite des musiciens, des conteurs, des gens de théâtre, des musiciens, enfin, toutes sortes d'artistes. Et aussi très vite le public, qui a mis la main à la pâte aussi très vite, dès les premières expositions. Et du coup, c'est vraiment sur la rencontre des cultures, des domaines artistiques et des gens, et de faire ensemble, sur des choses simples. Assez vite, effectivement, des actions avec des habitants, avec des gens, qu'on appelle des habitants, parce que faute de trouver un autre mot. Qui ont commencé à la fin du siècle dernier, plus ou moins, et surtout au début du 2000-2010. Il y a eu surtout un gros ensemble de ce genre de projet autour des géants qu'il y a dans le Valenciennois. Donc c'était vers 2010.
4: Entre 2005 et 2014.
3: Voilà. Actuellement, aussi, comme pour beaucoup d'assos, moins de moyens financiers. On a eu à une période jusqu'à 7 salariés fixes, pas en temps plein, plus les intermittents. Et maintenant, il n'y a plus du tout de salariés fixes, même en temps très réduit. Il y a toujours des intermittents quand on peut. Et on ne demande quasiment plus de subventions, sauf pour jardins en scène ou sur des projets particuliers. Ce qui ne nous empêche pas d'avoir quand même encore actuellement des rendez-vous régulier et comme aujourd'hui dimanche à la campagne, parce que là ça repose que sur l'énergie de bénévoles, d'artistes, d'amis.
5: C'est combien de personnes La pluie d'oiseaux qui font vivre l'assaut
3: Quand on fait le nombre de personnes qui s'investissent dans les actions qu'on fait, qu'on a fait, qu'on va faire, on arrive vite à une très longue liste.
4: Pour les 10 ans, on avait fait la liste, on était arrivé à plus de 250, et là on a 33-34 ans. Donc moi, je suis Bertrand Folly. J'ai longtemps participé aux créations artistiques de l'association, au travail aussi. Travail, c'est pas le bon terme. Enfin, toutes ces relations avec les habitants, les gens, comme me disait Edith. D'ailleurs, quand on a fait le travail sur les géants dont elle parlait, pour nous, les géants, c'était les gens. Il s'agit bien de ça, à partir des traditions anciennes ou toutes récentes, c'était de pouvoir parler des gens qui vivent là, quoi. Mais ça nous apporte beaucoup.
5: Et D'où naît une idée, une envie de créer quelque chose et ensuite d'aller chercher des personnes qui pourraient participer à cette œuvre collective.
4: Et d'où ça vient? Je ne sais pas, parce que c'est jamais la même histoire, jamais la même façon. Quoi.
5: J'ai l'impression qu'il y a quand même un peu des thèmes ou des centres d'intérêt qui nourrissent vos démarches de création. Il y a le Kurdistan, il y a l'environnement, notamment naturel, qui nous entoure, avec ce jardin dont voilà, Edith est un peu à l'origine de la création, en quelque sorte.
4: Il y a aussi carrément.
5: Il y a aussi le picard, le patois, à travers des artistes.
4: La langue.
5: La langue dans tous ses états, effectivement. Donc, langue française, langue picarde, langue kurde, langue chinoise. J'ai l'impression qu'il y a un peu de ça, peut-être, qui fait un lien, ou en tout cas qui vous anime.
4: Je pense que à la base de tout ça, il y a une curiosité envers les autres, envers les choses, envers soi-même, des remises en question. Via les autres, via ce qu'on va créer, voilà, l'écoute, l'envie, la curiosité.
5: Peut-être une dernière question, on est en juillet 2026, on sait qu'il se passe énormément de choses du côté du Proche-Orient. C'est quoi les nouvelles de vos amis de Slimani au Kurdistan irakien?
3: Déjà les nouvelles, moi ça fait un an et demi que je veux y retourner et qu'ils me disent non. Et c'est pas parce qu'ils veulent pas me voir, c'est qu'ils veulent pas me voir dans la situation actuelle. Ils sont pas sous les feux directement, encore que, mais bon, ils sont vraiment entre Israël et l'Iran, et il y a beaucoup d'opposants iraniens qui sont à Slimani et qui sont visés, Slimani ou Erbil, et à Erbil il y a en plus des bases américaines, donc ils sont visés aussi, ouais. Et ça désorganise toute l'économie aussi.
2: La Pluie d'Oiseaux propose deux rendez-vous chaque année, un dimanche à la campagne, le premier dimanche de juillet à Saint-Floris, dans le Pas-de-Calais, et Jardins en Seine, en septembre, soutenu par la région des Hauts-de-France. Le prochain aura lieu les 12 et 13 septembre prochains. Nous avons rencontré Didier Gaillan, qui ouvre son jardin pour cet événement à Dourrier, un village situé dans le sud du Pas-de-Calais, à la frontière avec la Somme, entre Hédin et Abbeville.
6: Bonjour, moi je suis Didier Gaillan. Je suis un des administrateurs aussi de La Pluie d'Oiseaux. Donc avec l'association La Pluie d'Oiseaux, on répond depuis des années à un appel à projet du Conseil régional des Hauts-de-France qui s'appelle Jardin en Seine. Voilà, donc pour nous en l'occurrence, ça sera le 12 et 13 septembre. Alors le 12, il y a une petite chose à Tortefontaine, un village à côté de chez nous. Et le 13 après-midi, c'est toute l'après-midi chez nous à Dourrier. Alors Dourrier, là, ça va se passer chez nous, dans notre jardin. Hein, nous, Dourrier, alors Dourrier, c'est entre Hédin et Montreuil. Et puis si on veut regarder côté Somme, c'est entre Hédin et Crécy-en-Ponthieux. Voilà, c'est le long de l'Authy, en direction de la vallée de l'Authy. Là, on va avoir pendant l'été une artiste, Juliette Capla, qui va venir à deux ou trois reprises essayer de travailler avec des habitants des villages alentours, de Dourrier des villages alentours, sur un projet de chant, de lecture. Ça peut prendre toutes les formes, murmurer, chanter, autour de la thématique des jardins. Le travail sera restitué donc le 12 dans un premier village et le 13 dans notre jardin. Et puis après cette restitution d'un atelier, on va dire le plus large possible, il y a la compagnie du Reste ici, qui était là tout à l'heure, donc Christiane et Jacques Dupuis, qui sont eux des Picardisans, qui vont venir présenter un spectacle qu'ils ont fait spécialement pour le jardin cette année. Et ensuite, il y aura deux jeunes jongleurs qui vont présenter un spectacle, apparemment très très bien, d'une demi-heure de jongle. Et puis ensuite, il y a un petit concert baloche, quoi. Voilà, les gens peuvent danser jusqu'à 19h, 20h. Enfin, il n'y a pas d'heure de fermeture. On ferme quand les gens sont mat.
5: On peut peut-être préciser, dire que là où vous vivez, il y a un énorme jardin qui est un peu comme ici, pensé pour être en lien avec l'environnement naturel. Ouais. Est-ce que tu peux revenir dessus?
6: Oui. Alors, nous, on a un jardin. Ça paraît très grand parce que c'est la campagne là-bas. Mais en tout, il y a un peu plus d'un hectare. Alors il y a une partie en pâture, mais le reste en verger, en jardin potager et puis en jardin de balade, quoi. Mais l'objectif effectivement pour nous, c'est d'être un jardin de biodiversité. C'est-à-dire que voilà, il n'y a pas de traitement bien sûr, mais tout est conçu pour que tout le vivant ait sa place chez nous. Voilà, donc ça peut se visiter, mais on n'est pas non plus un jardin qu'on vient visiter contre paiement et tout ça. C'est pas du tout la logique. Il est assez sauvage, mais volontairement. Voilà. Mais en même temps, il est productif puisque nous, on mange avec à l'année. Voilà. Mais il y a plein de choses à découvrir dedans et c'est devenu. Enfin, il a un peu repéré, y compris par la communauté de communes sur le volet culturel, comme un endroit où celui qui veut peut venir arriver faire des spectacles. Voilà. En gros, c'est ça. C'est côté biodiversité. Et puis accueil au maximum des gens dans le jardin.
5: Ouais. Pourquoi pour vous c'est important d'allier votre lieu de vie, enfin ce jardin qui, comme tu le disais, se veut en harmonie avec la biodiversité et tout l'aspect culturel, avec aussi cette notion de culture liée aussi au territoire, avec ce spectacle, tu le disais, en langue patoisante. Voilà, pourquoi cette envie de rendre public aussi ce temps-là et de permettre ces échanges?
6: Bah, d'une part, nous, on a la chance d'avoir un grand jardin. Donc, on ne voit pas pourquoi il n'y a que nous qui en profiterions. Voilà, donc l'idée, ça, forcément, c'est un peu notre côté aussi militant. On ouvre, voilà. D'ailleurs, ça fait rigoler tout le monde dans le village. L'idée, c'est facile de trouver Charmel et Didier, il n'y a pas de portail. Voilà. C'est vrai que c'est une maison, il n'y a pas de portail. Voilà, donc on rentre directement dans le terrain, puis après on cherche les occupants. Bon, ça c'est le premier point. Deuxième point, c'est qu'on a toujours été fans de culture en même temps. Et puis on pense que ça ne doit pas être réservé ni à des gens, ni à des endroits. Donc la culture, ce n'est pas forcément dans une salle, on ferme la porte, on paye son billet. Mais c'est dans un jardin, c'est dans une rue, c'est sur une place. Voilà. Ça on l'a toujours pensé, on a toujours essayé de le faire. Maintenant, comme on a de la place, on en profite. Et puis on a tissé des liens, donc... On a fait du réseau avec des gens et ben voilà, les gens maintenant, ils ont repéré le jardin comme étant un endroit qui se prête bien à ça. Et pour nous, c'est vraiment, ça fait partie de notre vie, quoi. Bien, voilà, on est heureux quand il y a des gens qui arrivent et puis qui reviennent. Et puis, ben, c'est vrai que moi, pour moi important, on fait résonner une langue qui était un peu en voie de disparition. Et qui fait partie pourtant du patrimoine culturel. C'est-à-dire pour moi, je le place au même titre que les langues amérindiennes, les langues du monde. Enfin, l'UNESCO alerte partout sur la disparition des langues. Hein. Alors nous, moi, c'est pas l'aspect langue régionale seulement qui m'intéresse, c'est l'aspect langue, parce que la langue, c'est vraiment, ça parle de la vie des gens. Et j'ai pas envie demain de devoir ne m'exprimer que dans une langue qui est pas la mienne. Voilà, je veux pouvoir maintenir une langue qui a

0: à Tortefontaine et à Dourier, dans le sud du Pas-de-Calais, à la frontière de la Somme, pour Jardin en scène avec La pluie d'oiseaux. Ce reportage a été réalisé par Elsa pour Micro Rebelle.
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0: À Béthisy-Saint-Pierre, la brocante des pompiers aura lieu le dimanche 13 septembre de 6h à 18h sur la place du marché. Rendez-vous pour une journée pleine de trouvailles et de bonne humeur. 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
1: Il est 6 heures sur RVM.
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2: Bienvenue dans les Hauts-de-France. Voici un reportage réalisé par une radio associative de la région.
3: J'avais réservé beaucoup de glace à la framboise et puis à la mangue, au champ de course.
4: Vous vouliez autre chose ou juste...
3: Qu'est-ce qu'on avait dit ? C'est tout. Après, on va vous prendre du chocolat.
5: Ben, là, quand c'était mardi, au champ de course, j'ai vu le marchand de glace. C'est comme je sais qu'Alida Tichy, j'avais pris citron, c'était très bon. Donc, bon, ben, c'était l'occasion de t'en commander.
6: Et aujourd'hui, vous avez pris quoi ?
5: Alors, fraises et mangue.
7: Devant le camion des glaces Beaumont à Tichy, dans un village de l'Oise, les clients se succèdent. Ici, on vient chercher un peu de fraîcheur, mais surtout découvrir des glaces fabriquées localement. Les employés de la pharmacie située à quelques mètres seulement en profitent chaque semaine.
8: C'est super cool qu'il y ait un marchand de glace à Tichy, petit village, donc super bon. On sait que c'est naturel, c'est fait maison, en plus ils sont super gentils, donc ouais.
9: Alors, 13 pommes, ça sera tout ? Donc 12 euros s'il vous plaît.
7: Mais le camion ne reste jamais bien longtemps au même endroit, alors mieux vaut être prudent et regarder leur agenda.
3: Donc là, vous êtes tous les jours là ou...
9: Le jeudi après-midi uniquement.
3: Ah bah non, on est bien tombés alors.
9: Ah oui, parce qu'on est, en fait, on est le mercredi, on est à Vieux-Moulin, vendredi, samedi, on est à Compiègne, et dimanche, on est à Saint-Jean-en-Bois.
3: Wow.
7: La vente ambulante permet à l'entreprise de faire découvrir ses glaces à travers plusieurs villes et villages du secteur. Avec son allure vintage et son esthétique reconnaissable, le camion est devenu un élément à part entière de l'identité de l'entreprise. Un véhicule conçu lui aussi localement, plus précisément à Pont-Sainte-Maxence, dont Christelle, la gérante des glaces Beaumont, est particulièrement satisfaite.
10: Les gens qui nous connaissent savent nous repérer parce qu'il est floqué à l'effigie de l'entreprise et elle passe pas inaperçue, donc elle est toute rose. Et voilà, il y a même des gens une fois qui nous ont dit « Vous avez vu sur la route, du coup on a fait demi-tour pour venir prendre une glace ». Elle est hyper pratique.
6: Est-ce que là vous pouvez nous présenter un peu les goûts qu'on retrouve aujourd'hui ?
10: Oui, alors aujourd'hui on est à Tichy, sur la place de la mairie, et donc on a vanille. On commande des gousses de vanille de Madagascar et on fait tout nous-mêmes, la pâte de vanille, etc. Donc on en met beaucoup, on est généreux. Le chocolat, pareil, un chocolat noir. On a la verveine enfin qui était très attendue, on a eu beaucoup de mal à trouver de la verveine fraîche mais ça y est. Pistache, pareil, les gens sont pas habitués hein, parce que c'est la vraie couleur de la pistache, c'est pas vert fluo comme on a l'habitude de voir, donc c'est une glace qui est un peu plus dense. Ensuite on a le melon qui plaît beaucoup en été, on va en refaire, la pomme aussi et la fraise. Donc aujourd'hui on a ces parfums là, mais on en a plein et on essaye de changer à chaque fois que les gens puissent découvrir de nouveaux parfums.
7: Mais si les clients découvrent les glaces ici, devant le camion, leur création, elle, commence ailleurs, dans un laboratoire situé à quelques kilomètres seulement de la place de la mairie. Dans ce laboratoire, c'est Paul, le fils de Christelle, qui s'occupe de la fabrication. Chaque matin, il commence par récupérer le lait dans un village voisin, à Berneuil-sur-Aisne. Puis vient le temps de la fabrication, préparation, transformation, avant la fameuse mise en bac. Un métier qu'il exerce avec passion et qu'il nous partage aujourd'hui.
11: Alors le labo de production, il est quand même assez caché, j'ai envie de dire, parce que je suis tout seul en production, donc c'est pas un point de vente, pas encore. Donc là on est en plein centre du labo.
6: C'est quoi un peu justement les machines ? Est-ce que tu peux nous les présenter, nous expliquer un peu comment ça marche pour la fabrication de la glace ?
11: Alors c'est assez simple, en fait c'est un peu une chaîne. Au tout début, j'ai tous mes ingrédients, on met pas tout en même temps, dans le pasto, qui sert à monter pour pasteuriser la glace. Ça chauffe vite. Et ça refroidit vite, toutes les bactéries, question d'hygiène, ça chauffe, ça refroidit au moins de 2 heures. Après ça mature pendant soit 24 soit 48 heures, ça dépend si c'est glace ou sorbet, mais on va dire en moyenne 24-48 heures. Après ça, je prends mon mix que je mets dans la machine juste à côté, qui est la turbine, ce qui permet de foisonner. Foisonner, c'est rentrer de l'air dans la glace en même temps que de la refroidir. Ça permet du coup de passer d'un mix liquide, on va dire, à de la glace qu'on mange. Ça sort de la turbine, je mets du coup dans les bacs. Les bacs qui permettent de vendre directement dans notre remorque. Et après, j'ai la petite machine qui est là, qui est un surgélateur, qui permet d'aller jusqu'à bon, moins 50, en général je suis à moins 40, qui permet surtout de réduire les cristaux d'eau. Parce que quand on les met directement à moins 18 au congèle, il y a des cristaux d'eau qui se forment, qui sont du coup un peu gros. Donc c'est pour la texture, c'est pas génial. Donc il y a du coup le surgel qui permet de réduire le cristaux d'eau.
6: Les gens, quand ils mangent une glace, voilà, ils voient pas forcément tout le travail qu'il y a derrière, etc. Toi, c'est quoi un peu la partie que tu estimes compliquée dans ton métier ? Est-ce que ça va être de trouver des saveurs ? C'est quoi ?
11: Alors, compliqué, je dirais pas ça, parce que c'est une question d'habitude, de travail et d'entraînement. Quand on s'entraîne, rien n'est compliqué, finalement. Ce qui est intéressant avec les glaces, c'est qu'on peut surtout faire tous les parfums. Ouais. On peut tout essayer. Bon, après, il y a quand même du travail à faire pour faire les recettes, pour tout ajuster niveau texture, niveau goût, mais tout est faisable. Et après, ça reste un métier passion, parce que c'est comme tous les métiers de bouche, si on n'a pas la passion, si on n'a pas envie d'essayer des trucs, ça marche pas. Le problème, c'est toujours la même chose, c'est le stockage. Ça prend énormément de place, donc évidemment on aimerait faire tous les parfums, mais c'est malheureusement pas possible.
6: C'est quoi là le dernier parfum par exemple que tu as fait?
11: Là, le dernier parfum, j'ai fait abricot, parce qu'on a la vente des particuliers qui nous ramènent des fruits de leur jardin ou autre.
6: Et ça, justement, tout le monde peut vous ramener donc ces fruits. Est-ce qu'il y a un minimum de kilos à vous ramener ? Comment ça se passe un peu ?
11: Alors, tout le monde peut nous ramener des fruits, de particuliers ou même professionnels. Alors, un minimum de fruits, oui, parce que c'est sûr qu'on a quand même des grosses machines. Si c'est pour 2-3 kilos, ça suffit pas. Minimum 9-10 kilos.
6: Ça, vous avez pas mal de personnes. C'est quoi ? C'est des gens d'Attichy, de la région globalement, qui viennent vous rapporter des fruits ?
11: De toute façon, nous, on est quand même assez local, même si on bouge beaucoup. On va jusqu'à Beauvais ou Chantilly ou Vieux, on fait tout ça. Mais la plupart du temps, ça reste quand même les gens du coin, de Compiègne, ses alentours. Ça va jusqu'à Soissons ou quoi, mais c'est les personnes du coin qui nous ramènent leurs fruits.
7: Mais au départ, rien ne prédestinait vraiment Christelle et son fils à travailler ensemble. Avant de se lancer dans cette aventure familiale, Christelle travaillait dans le secteur des assurances. Une réorientation professionnelle qui a finalement donné naissance, un peu plus tard, à ce projet.
10: On a eu une période avec mon fils un peu compliquée. Moi, je ne savais pas comment finir ma carrière. Et lui, il ne savait pas ce qu'il voulait faire dans la vie. Et un soir, à table, on s'est regardés tous les deux. Et il m'a dit, mais maman, tu veux pas qu'on fasse quelque chose ensemble ? De là, l'idée est partie, on a brainstormé, on a cherché. Moi, j'ai fait 20 ans dans les assurances, donc je lui ai dit, écoute, moi, je suis à la fin, toi, t'es au début, donc ce serait bien que ce soit quelque chose qui te plaise beaucoup. Moi, tout ce que je demande, c'est que j'aimerais vendre du plaisir aux gens. Après avoir vendu des contrats d'assurance, c'était vraiment quelque chose qui me tenait à cœur. Mais on a fini par tomber sur les glaces. Et ben, je suis récompensée chaque jour par rapport à mon souhait de départ. Ça devait être en fin juillet, et début septembre, il était à l'école du CAS. Et moi, je préparais le business plan.
6: Donc, c'est une histoire de famille. Ça a été quoi, un peu, les étapes ? Il y a dû y avoir quand même du travail derrière.
10: Ben, les étapes, c'était qu'il ait son examen. Mmh. Et oui, le business plan, c'est quand même un gros, gros dossier. Trouver une banque qui accepte le projet, qui accepte de nous suivre. Pareil, ça n'a pas été évident. Après, on a préparé aussi, on est passé devant le jury Oasest Initiative. Ils ont décidé de nous accompagner. Et tout ça, ça a quand même duré 2 ans. Il a fallu trouver le laboratoire, se poser la question boutique, pas boutique. Enfin, voilà, et on est parti effectivement sur une vente ambulante. Et on a trouvé ce laboratoire à Attichy qui est juste super et qui comble tout ce que l'on souhaitait avoir dans ce laboratoire.
6: Est-ce que vous vous rappelez l'émotion que vous avez eue lors de votre première vente de glace, lorsque voilà, tout ça s'est concrétisé ?
10: Je m'en rappelle très très bien, c'était hyper excitant et c'était... Enfin voilà, ce que je vous disais tout à l'heure, où je voulais vendre du plaisir aux gens, on a été récompensés toute la journée et je me suis dit, ça va être une très belle aventure.
6: Vous l'avez dit, on est à Attichy, il y a des ventes ambulantes qui sont organisées. Vous êtes dans quelle ville exactement ? Donc c'est des villes qui restent dans l'Oise, du coup, dans la région ?
10: Oui, alors comme aujourd'hui on est deux avec une remorque, on ne peut pas être à plusieurs endroits en même temps. Et on a décidé évidemment de développer d'abord le local et les villages alentours. Les mercredis à Vieux-Moulins, premier mercredi du mois on est sur le marché nocturne de Villars-sur-Coudun. Le jeudi à Attichy, place de la mairie. Vendredi, samedi à Compiègne, rue Saint-Corneille. Et le dimanche à Saint-Jean-en-Bois.
7: En un peu plus d'un an, l'entreprise s'est fait une place dans le paysage local et elle a d'ailleurs été récompensée avec un titre de créateur 2025 de l'Oise, décroché à l'applaudimètre. Les Glaces Beaumont, une histoire locale et familiale, un reportage réalisé par Axel Corby pour Radio Graphite.
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0: petit doigt m'a dit.
1: Se faire du mouron, une expression auriculaire légèrement surannée, aujourd'hui largement supplantée par le verbe stresser, dont l'origine anglo-saxonne le rend beaucoup plus branché. Stress est en effet un mot emprunté à l'anglais stress, mais lui-même issu de l'ancien français déstress, détresse. Ils n'ont quand même pas tout inventé, les Anglishes. Pour le mouron, pas de souci, on est sur du bon français. Il ne s'agit bien sûr pas d'un reconditionnement circulaire du mou, ce bout de barbac très apprécié par les gros minets, mais d'une petite plante sauvage que l'on trouve dans les champs et les jardins, facilement reconnaissable par ses feuilles de forme touffue, agrémentées de petits poils blancs sur les bords. Revenons à nos moutons. Se faire du mouron, c'est s'inquiéter, se biler, se tourmenter, être stressé, est synonyme d'une foule d'autres expressions dont nous ferons un petit inventaire au cours de cette chronique. D'où sort « se faire du mouron » apparu dans le courant du XVIIIe siècle? Du domaine de l'horticulture à l'origine? Sans doute. Le terme a vite été repris en argot pour faire référence à la pilosité, et notamment aux cheveux, puisqu'on disait « ne plus avoir de mouron » pour dire qu'on était chauve. Par extension, l'expression « se faire du mouron » a fini par devenir synonyme dans le langage populaire de « se faire des cheveux blancs ». Se faire des cheveux, se faire du souci, se faire de la bile, se faire un sang d'encre, se ronger les sangs, être inquiet jusqu'à l'angoisse, et en raccourci, s'en faire ou stresser. Autant de façons de qualifier un mal-être, une manière de se faire du souci involontairement. Cheveux, bile, sang renvoient à des substances créées inconsciemment par le corps humain et que l'on ne contrôle pas. Quelques esprits tatillons, qui veulent rien faire qu'à m'embêter, pourraient dire que quand on a des soucis, on a plutôt tendance à s'arracher les cheveux. Il semble donc illogique de se faire des cheveux ou du mouron quand on est inquiet. Toutes ces expressions sont réversibles, affirmatives ou négatives. S'en faire ou ne pas s'en faire provoque simplement une inversion de la signification vers son contraire. Dans

0: L'expression « se ronger les sangs », elle, voit le jour au XIXe siècle. Basée sur une métaphore assimilant les sangs comme faisant référence au corps humain dans sa totalité. L'origine remonte au Moyen-Âge, époque pendant laquelle la médecine considérait que l'état général du corps et de l'esprit avait un rapport avec le sang, ce dernier constituant une des humeurs dont l'équilibre assurait la bonne santé. Un déséquilibre sanguin pouvait donc procurer un sentiment d'angoisse et d'inquiétude. De ces croyances sont nées de nombreuses expressions telles qu'avoir le sang chaud, garder son sang-froid ou encore se faire un sang d'encre. Et puis, si on se fait du mouron, c'est peut-être à cause de quelque chose d'inquiétant, d'une menace ou d'un péril imminent. Et dans ce cas, il y a du mouron à se faire. Expression mise à l'honneur par Frédéric Dard et le roman de San Antonio intitulé justement « Du mouron à se faire ».
1: Pas de stress, il y a point S.
2: Eh oui.
0: Le stress, un état d'inquiétude ou de tension mentale causée par une situation difficile, une réponse humaine naturelle nous incitant à relever les défis et à faire face aux menaces auxquelles on est confronté dans notre vie. Chacun éprouve du stress, dans une certaine mesure.

0: Qu'il y en ait ou qu'il n'y en ait pas, souci ou stress, l'influenceuse de service vous répondra par trois lettres TKT. À la revoyure.
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1: La grande brocante annuelle de l'association Tutti Quanti Crepi arrive. Rendez-vous le dimanche 6 septembre de 8h à 17h à l'EHPAD Les Primes Verts, 1 rue des Primes Verts à Crépy. Au programme, food truck gourmand pour se restaurer, café et crêpes pour les petites faims, jeux d'extérieur pour s'amuser en famille et tombola pleine de surprises. L'association Créa Instant vous présentera ses projets au profit des résidents. Venez chiner, jouer, manger, discuter, bref, profitez d'un moment convivial et solidaire. On vous attend nombreux le dimanche 6 septembre à l'EHPAD Les Primes Verts à Crépy. Dimanche 13 septembre à 17h, la bibliothèque d'Ermenonville vous propose un apéro littéraire, une rencontre avec Agnès Marin. Fille du comédien Christian Marin, ermenonvillois de cœur, elle est écrivaine et poète. N'hésitez pas à venir emprunter l'un de ses ouvrages à la bibliothèque afin d'en discuter avec elle autour de quelques gourmandises. Inscription avant le 11 septembre à bm.ermenonville@gmail.com ou à la bibliothèque 1 rue Radziville à Ermenonville. Samedi 12 septembre de 7h à 18h, le comité des fêtes de Boissy-Frénois vous donne rendez-vous sur le stade de Boissy. Au programme, brocante, kermesse, structure gonflable, tir à la carabine, pêche au canard, concert et karaoké. Buvette et restauration sont bien sûr prévues sur place, l'entrée sera gratuite. Rendez-vous le samedi 12 septembre pour faire la fête toute la journée sur le stade de Boissy-Frénois. 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
8: Dans le cadre de Découvrons une ville ou un village, je suis dans la commune de Verberie, commune située près des bords de l'Oise, au cœur de la vallée de l'Automne. Je suis en compagnie de la maire de la municipalité, Cécile Davidovix.
9: Bonjour.
8: Première question, est-ce que vous pourriez présenter Verberie aux auditeurs?
9: Alors Verberie est la plus jolie commune de tout l'Arc. Sans plaisanter, c'est une commune de 4000 habitants qui est au bord de l'Oise, entre le plateau quand on s'oriente vers Senlis et l'Oise de l'autre côté, avec un pont qui nous relie à Longueuil-Sainte-Marie. Nous avons la chance d'avoir 3 écoles, une école maternelle et 2 écoles élémentaires, un collège, le collège d'Aramont, qui accueille à peu près un peu plus de 500 élèves. Et puis nous avons une très jolie église qui est classée, un beau château, le château d'Aramont avec son parc qui est très très utilisé. Et c'est notre poumon vert en fait pour Verberie. Verberie est une ville semi-rurale, puisqu'il y a quand même beaucoup de personnes qui travaillent beaucoup sur Roissy ou alors sur toute la région de Compiègne, hein, puisqu'il y a beaucoup d'emplois dans cette région. Donc nous avons pas mal d'habitants, pas mal de services, puisque nous avons aussi une crèche et puis une périscolaire et de l'extrascolaire. En fait, tout ce qu'il faut pour être content à Verberie, du vert, de la ville, des commerçants, beaucoup de commerçants qui sont très actifs au sein d'une association qui s'appelle l'UCLAV et on est très très contents, nous, d'avoir un tissu artisanal et commercial dynamique et aussi un tissu associatif très très dynamique avec tout ce dont nous avons besoin, aussi bien du sport que de la culture, que des promenades pour les personnes âgées, pour les jeunes, enfin il y a de tout.
8: Alors, vous n'êtes pas ce trio d'origine. Dans quel contexte et quand vous êtes arrivé dans la commune?
9: Effectivement, je ne suis pas sautriote, je suis même parisienne. Je suis arrivée en fait dans la région à Pont-Sainte-Maxence, puisque mon mari a repris une entreprise familiale. Donc on s'est installé à Pont-Sainte-Maxence et ensuite je suis arrivée à Verberie au moment où j'ai trouvé la maison qu'il me fallait pour créer mon activité et mon entreprise de chambre d'hôte.
8: Vous étiez auparavant juriste de formation ?
9: Oui, j'ai fait des études de droit, j'ai fait 5 ans d'études de droit et j'étais juriste en droit du travail et en droit social. Et j'ai travaillé, avant de travailler dans mes chambres d'hôtes, eh bien, je travaillais dans un groupe de protection sociale, donc j'ai toujours été juriste dans le social en fait, toujours orientée vers les autres.
8: Est-il vrai que vous êtes très investie dans le monde associatif ?
9: J'étais effectivement très investie dans le monde associatif, aussi bien pour l'éducation alimentaire que à l'école. Mmh. J'ai été parent d'élève depuis que mes enfants sont entrés en petite section de maternelle, donc à l'école, au collège et au lycée, où j'ai rencontré des personnes incroyables et très très investies. Donc ça a été pour moi une très grande expérience, mais aussi dans plein d'autres associations. Et j'ai aussi été trésorière de l'Office du tourisme de Compiègne. Donc c'est vrai que j'étais très investie, ça c'était quand j'étais élue quand même.
8: Alors vous avez été conseillère municipale dans la commune de 2014 à 2020, avant d'être première adjointe. Quelle était votre délégation ?
9: Alors, quand j'étais conseillère municipale, je n'avais pas de délégation parce que je suis devenue conseillère municipale et j'ai commencé mon activité de chambre d'hôte la même année. J'ai développé mes chambres d'hôte. En 2020, je suis devenue première adjointe et ma délégation était la communication. Donc, je gérais tous les réseaux sociaux et Tissot Trio et enfin, ça représente un gros morceau et le site internet. C'était un gros poste et j'ai été ravie parce qu'avec la communication, on touche à tous les sujets. projet. Donc voilà, on est au courant de tout. J'étais aussi, j'avais aussi les ressources humaines, donc tout ce qui concernait les agents de la commune.
8: Alors, suite à la démission de Michel Arnoux, vous avez été élu le 8 janvier 2025. Dans quel contexte cela s'est fait ? C'était naturel pour vous de prendre la suite de Monsieur Arnoux ?
9: Oui, ça a été un moment très fort hein, pour le conseil municipal en fait, et même pour la commune, puisque changer de maire, c'est toujours un moment particulier. Oui, donc Michel Arnoux a démissionné. C'était effectivement assez naturel que je me propose pour prendre la suite. Le conseil municipal nous a suivis dans ce choix et j'ai été très, très émue et très contente d'être élue à ce moment-là pour un an, puisqu'on était à peu près à un an des élections. Donc j'ai été maire un an un petit peu avant les élections et ça a été une période très riche. J'ai appris énormément de choses parce que quand on est premier adjoint ou quand on est maire, on ne sait pas exactement la même chose. Ça a complété en fait totalement ma connaissance de la ville, des projets, de tout ce qui peut en fait faire le quotidien d'un maire, de toucher à énormément de sujets différents dans une journée.
8: C'était symbolique aussi cette élection parce que vous êtes la première femme maire de la commune.
9: C'est vrai, on n'y pense plus du tout maintenant, mais c'est vrai que je suis la première femme maire de la commune. J'espère que j'en serai digne et je donne en tout cas tout ce que je peux donner pour faire le mieux possible. D'ailleurs, c'est passionnant.
8: Durant cette période-là de un an et demi, vous êtes concentrée sur la continuité des projets initiés par M. Arnoux, mais vous avez été très active concernant la cantine, parce que depuis la rentrée de septembre 2025, le repas des écoles maternelles et primaires de Verberie sont désormais cuisinés sur place.
9: Exactement, ils sont surtout cuisinés sur place et surtout par une équipe de la commune, puisqu'avant, ils étaient déjà cuisinés sur place, mais par un prestataire extérieur. Mmh. Donc là, on a décidé d'arrêter le contrat avec le prestataire extérieur et nous avons une équipe d'agents de la commune qui cuisine aujourd'hui pour Verberie, mais aussi pour Béthisy-Saint-Pierre, pour Saint-Sauveur, Saint-Va, Le Meux et prochainement, là au mois de septembre, pour Armancourt. Voilà, et ça a été un gros travail que j'ai réalisé effectivement en tant que première adjointe. Avec d'autres aussi, mais ça a été un très gros travail et c'était passionnant et on est très très très content aujourd'hui du résultat.
8: Bien sûr. Ça représente à peu près combien de repas par jour ?
9: Ça représente 650 repas par jour, alors que nous, sur Verberie, c'est à peu près 200 repas. Donc en fait, on avait la possibilité avec la cuisine qui était prévue hein, dans les locaux, on avait une cuisine qui était surdimensionnée ou sous-utilisée et grâce à quelques petits aménagements et créer une équipe, et ben grâce à ça, on produit aujourd'hui 650 repas.
8: Vous écoutez actuellement l'interview de la maire de la commune de Verberie, Cécile Davigovix. Est-il vrai que c'est à cette même période que vous avez créé le Conseil municipal des enfants ?
9: Tout à fait, ça a été aussi un des projets avec Annie Carpentier, mon adjointe aux affaires sociales. On a voulu créer un Conseil municipal des enfants et ça aussi, ça a été une belle aventure. Et on a aujourd'hui un groupe de 12 enfants qui sont ravis et qui sont présents et c'est un grand, grand plaisir. Nous avons donc créé un conseil municipal des enfants et prochainement, nous aurons un conseil municipal des jeunes. Maintenant, comme ça, on a les enfants de primaire qui pourront peut-être continuer sur un conseil municipal des jeunes puisque ça débutera au collège.
8: Puis en 2026, vous avez été candidate à votre réélection. Vous avez conservé votre fauteuil, donc avec 62% des voix. En face, Aurélien Cournil. Comment s'est passée la campagne ?
9: Bah écoutez, de mon point de vue, la campagne s'est bien passée. Nous n'avions pas exactement les mêmes campagnes parce que justement, quand on est en poste déjà, on a un petit peu moins de temps parce qu'il faut gérer la commune. Mmh. Voilà, tous les jours, il y a énormément de choses à faire et en plus, s'occuper de la campagne. Donc, ça a été un travail d'équipe. Aurélien a beaucoup axé sa campagne sur tout ce qui était vidéo. Voilà. Donc ça, nous, on était un petit peu... On n'avait pas tellement le temps de faire ça, mais nous avons travaillé beaucoup sur notre programme. Et puis, nous avions quand même notre bilan, qui a été quand même une partie importante, justement, de dire voilà ce qu'on a fait et voilà ce qu'on nous aimerions continuer à faire.
8: Exactement, votre liste s'appelait Verberie naturellement et vous avez souhaité, dès votre élection, de renouveler de moitié votre conseil municipal. C'était dans le but d'apporter un souffle nouveau pour Verberie.
9: Souffle nouveau et aussi parce que certains conseillers et adjoints souhaitaient arrêter, soit par leur âge, soit parce qu'ils avaient aussi d'autres projets. Donc ça a été un moment justement de rencontrer de nouvelles personnes et aujourd'hui j'ai une équipe formidable qui a été formidable pendant les élections mais qui aujourd'hui s'avère prendre avec beaucoup de cœur et beaucoup d'entrain toute leur délégation et c'est un vrai plaisir de travailler avec eux.
8: Justement, transition, est-ce que vous pouvez présenter rapidement vos six adjoints ?
9: Mon premier adjoint qui était l'adjoint aux affaires scolaires pendant deux mandats, Laurent Baumler, qui est aujourd'hui donc mon premier adjoint avec la délégation de la finance. Après, nous avons Annie Carpentier, dont je vous ai parlé tout à l'heure, qui est adjointe aux affaires sociales depuis 2014 aussi, s'occupe du CCAS. Michel Letor, lui, est responsable de la jeunesse et des sports. C'est aussi son métier, hein, dans une autre commune, de s'occuper des sports. Martine Liétin, elle est déléguée aux travaux et aux bâtiments. Donc, c'était un gros sujet parce que nous avons encore beaucoup à faire sur les bâtiments et sur les travaux et puis aussi des projets. Jean-François Bonte est adjoint à la sécurité et au devoir de mémoire, puisque pour nous, c'est un sujet important. Les commémorations sont toujours des moments très festifs et on essaye d'attirer un maximum d'enfants pour les sensibiliser justement au devoir de mémoire. Et puis, Marie Barbier a repris la délégation de Laurent pour les affaires scolaires. Et donc, c'est tout le lien avec les directrices d'école, la crèche, la petite enfance.
8: Quels sont les projets que vous allez mettre en place durant ces 6 ans ?
9: Alors nous avons de nombreux projets, des projets pour continuer à embellir la ville et surtout à la rendre plus verte, revoir le parking du marché et le rendre plus accueillant, plus arboré, créer le quartier de la gare qui va se développer et accueillir plus de logements et puis des maisons individuelles ainsi que des petits collectifs, la création du parc résidentiel de loisirs qui lui va se développer avec un porteur de projet, les vestiaires du football qui sont en cours depuis bientôt 1 an et nous arrivons bientôt là à la réalisation, et la création d'un chemin pédagogique dans la zone humide juste derrière le centre de restauration scolaire qui relierait la rue de Cour au centre-bourg.
8: Vous êtes aussi vice-présidente de l'ARC. Est-ce que vous pouvez rapidement nous présenter cette fonction ?
9: Effectivement, j'ai été élue lors de l'installation du conseil d'agglomération de l'ARC vice-présidente. Je suis la 6e vice-présidente. Nous sommes 2 femmes sur 15 vice-présidents et je suis aujourd'hui responsable des milieux aquatiques, donc ce qui nous rapproche un peu de toutes les zones humides que nous pouvons avoir sur Verberie, de la médiation et de la transformation numérique et du système d'information géographique. Ce sont des choses sérieuses et de très beaux projets en fait de l'ARC. Et d'être vice-présidente, eh bien, c'est de défendre et de présenter toutes les évolutions qu'il peut y avoir sur ces sujets-là en conseil d'agglomération et aussi obtenir des financements. C'est un poste important et surtout qui me permet de travailler de façon très proche avec les autres maires de l'ARC.
8: Les habitants de Verberie vous écoutent. Avez-vous un message pide à leur passer ?
9: Eh bien écoutez, habitants de Verberie, d'abord je suis très fière d'être votre maire. Avec toute l'équipe, et vous le savez, je vous reçois avec très très grand plaisir le mercredi et le samedi à la mairie. Et vous êtes nombreux à venir me voir. Nous avons de beaux projets à voir ensemble pour faire évoluer notre ville vers une ville peut-être aujourd'hui un peu plus verte et un peu moins chaude. Et des projets aussi pour vous rendre la vie plus agréable dans notre commune. Merci à vous.
8: C'était Yann Barré pour Radio Valois-Mulsien. J'étais en compagnie de la maire de la municipalité de Verberie, Cécile Davidovix.
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0: compteur. Le nom de la pluie d'oiseau vient d'une page du journal de Réboire de 1987, où il raconte qu'un matin, en se levant, il a vu tomber des oiseaux du ciel qui se cognaient sur les arbres, sur les toits. Tellement d'oiseaux qui tombaient que c'était comme s'il pleuvait. C'était une pluie d'oiseaux. Et le texte, poème continue et ben, y a, les enfants sont là et les enfants n'ont pas non plus de masque pour se protéger et des bombardements chimiques de Saddam Hussein. Et lui s'est dit, si je survis, je veux porter cette histoire dans le monde. Et c'est pour ça qu'on a commencé cette expo, où il y avait d'autres choses dedans, mais c'était vraiment la base, le point de départ. Quand on a créé l'association qui a été créée après l'exposition du même nom, on s'est dit, qu'est-ce qu'il y a dans l'exposition qui pourrait faire qu'une association continue au-delà d'elle ? Donc il y avait la rencontre de gens de cultures différentes. Là, c'était polonais, français, kurde, mais aussi d'autres, et ça s'est élargi très vite. Il y avait aussi donc la rencontre entre les arts, différents domaines artistiques, puisque si au départ c'était trois peintres, il y a eu très vite des musiciens, des conteurs, des gens de théâtre, des musiciens, enfin, toutes sortes d'artistes, et aussi très vite le public, qui a mis la main à la pâte aussi très vite, dès les premières expositions. Et du coup, c'est vraiment sur la rencontre des cultures, des domaines artistiques et des gens, et de faire ensemble sur des choses simples. Assez vite, effectivement, des actions avec des habitants, avec des gens qu'on appelle des habitants parce que faute de trouver un autre mot, qui ont commencé à la fin du siècle dernier plus ou moins, et surtout au début du 2000-2010, il y a eu surtout un gros ensemble de ce genre de projet autour des géants qu'il y a dans le Valenciennois. Donc c'était vers 2010.
1: Entre 2005 et 2014.
0: Voilà. Actuellement, aussi, comme pour beaucoup d'assos, moins de moyens financiers. On a eu à une période jusqu'à 7 salariés fixes, pas en temps plein, plus les intermittents. Et maintenant, il n'y a plus du tout de salariés fixes, même en temps très réduit. Il y a toujours des intermittents quand on peut. Et on ne demande quasiment plus de subventions, sauf pour jardins en scène ou sur des projets particuliers, ce qui ne nous empêche pas d'avoir quand même encore actuellement des rendez-vous réguliers, et comme aujourd'hui dimanche à la campagne, parce que là ça repose que sur l'énergie de bénévoles, d'artistes, d'amis.
2: C'est combien de personnes la pluie d'oiseaux qui font vivre l'assaut
0: Quand on fait le nombre de personnes qui s'investissent dans les actions qu'on fait, qu'on a fait, qu'on va faire, on arrive vite à une très longue liste.
1: Pour les 10 ans, on avait fait la liste, on était arrivé à plus de 250. Et là, on a 33, 34 ans. Donc moi, je suis Bertrand Folli. J'ai longtemps participé aux créations artistiques de l'association, au travail aussi. Travail, c'est pas le bon terme. Enfin, toutes ces relations avec les habitants, les gens, comme me disait Edith. D'ailleurs, quand on a fait le travail sur les géants dont elle parlait, pour nous, les géants, c'était les gens. Il s'agit bien de ça, à partir des traditions anciennes ou toutes récentes, c'était de pouvoir parler des gens qui vivent là, quoi. Ça nous apporte beaucoup.
2: Et d'où naît une idée, une envie de créer quelque chose et ensuite d'aller chercher des personnes qui pourraient participer à cette œuvre collective?
1: Et de où ça vient? Je ne sais pas. Parce que c'est jamais la même histoire, jamais la même façon, quoi.
2: J'ai l'impression qu'il y a quand même un peu des thèmes ou des centres d'intérêt qui nourrissent vos démarches de création. Il y a le Kurdistan, il y a l'environnement, notamment naturel, qui nous entoure, avec ce jardin dont Edith est un peu à l'origine de la création, en quelque sorte.
1: Il y a aussi carrément.
2: Il y a aussi le picard, le patois, à travers des artistes.
1: La langue
2: langue dans tous ces états, effectivement. Donc langue française, langue picarde, langue kurde, langue chinoise. J'ai l'impression qu'il y a un peu de ça, peut-être, qui fait un lien, ou en tout cas qui vous anime.
1: Je pense que à la base de tout ça, il y a une curiosité envers les autres, envers les choses, envers soi-même, des remises en question

0: bien des autres, bien ce qu'on va créer. Voilà, l'écoute, l'envie, la curiosité.
1: Peut-être une dernière question, on est en juillet 2026, on sait qu'il se passe énormément de choses du côté du Proche-Orient. C'est quoi les nouvelles de vos amis de Slimani au Kurdistan irakien?
2: Déjà les nouvelles, moi ça fait un an et demi que je veux y retourner et qu'ils me disent non. Et c'est pas parce qu'ils veulent pas me voir, c'est qu'ils veulent pas me voir dans la situation actuelle. Ils sont pas sous les feux directement, encore que, mais bon, ils sont vraiment entre Israël et l'Iran. Et il y a beaucoup d'opposants iraniens qui sont à Slimani et qui sont visés. Slimani ou Erbil, et à Erbil, il y a en plus des bases américaines, donc ils sont visés aussi. Ouais. Et ça désorganise toute l'économie aussi.
3: La pluie d'oiseaux propose deux rendez-vous chaque année. Un dimanche à la campagne, le premier dimanche de juillet à Saint-Floris, dans le Pas-de-Calais, et Jardins en Seine, en septembre, soutenu par la région des Hauts-de-France. Le prochain aura lieu les 12 et 13 septembre prochains. Nous avons rencontré Didier Gaillan, qui ouvre son jardin pour cet événement à Dourié, un village situé dans le sud du Pas-de-Calais, à la frontière avec la Somme, entre Hédin et Abbeville.
4: Bonjour, moi je suis Didier Gaillan. Je suis un des administrateurs aussi de La Pluie d'Oiseaux. Donc avec l'association La Pluie d'Oiseaux, on répond depuis des années à un appel à projet du Conseil régional des Hauts-de-France qui s'appelle Jardin en Seine. Voilà, donc pour nous en l'occurrence, ça sera le 12 et 13 septembre. Alors le 12, il y a une petite chose à Tortefontaine, un village à côté de chez nous, et le 13 après-midi, c'est toute l'après-midi chez nous à Dourié. Alors, Dourié, là, ça va se passer chez nous, dans notre jardin, hein, nous. Dourié, c'est entre Hédin et Montreuil. Et puis, si on veut regarder côté Somme, c'est entre Hédin et Crécy-en-Ponthieu. Voilà, c'est le long de l'Authie, en direction de la vallée de l'Authie. Là, on va avoir pendant l'été une artiste, Juliette Capla, qui va venir à deux ou trois reprises essayer de travailler avec des habitants des villages alentours, de Dourié, des villages alentours, sur un projet de chant, de lecture. Ça peut prendre toutes les formes, murmurer, chanter, autour de la thématique des jardins. Le travail sera restitué donc le 12 dans un premier village et le 13 dans notre jardin. Et puis après cette restitution d'un atelier, on va dire le plus large possible, il y a la compagnie du Reste ici, qui était là tout à l'heure, donc Christiane et Jacques Dupuis, qui sont eux des Picardisans, qui vont venir présenter un programme, un spectacle qu'ils ont fait spécialement pour le jardin cette année. Et ensuite, il y aura deux jeunes jongleurs qui vont présenter un spectacle apparemment très très bien d'une demi-heure de jongle. Et puis ensuite, il y a un petit concert baloche, quoi. Voilà, les gens peuvent danser jusqu'à 19h, 20h. Enfin, il n'y a pas d'heure de fermeture. On ferme quand les gens sont mat.
1: On peut peut-être préciser, dire que là où vous vivez, il y a un énorme jardin qui est un peu comme ici, pensé pour être en lien avec l'environnement naturel. Ouais. Est-ce que tu peux revenir dessus?
4: Oui. Alors nous, on a un jardin, ça paraît très grand parce que c'est la campagne là-bas, mais en tout, il y a un peu plus d'un hectare. Alors il y a une partie en pâture, mais le reste en verger, en jardin potager et puis en jardin de balade, quoi. Mais l'objectif effectivement pour nous, c'est d'être un jardin de biodiversité. C'est-à-dire que voilà, il n'y a pas de traitement bien sûr, mais tout est conçu pour que tout le vivant ait sa place chez nous. Voilà, donc ça peut se visiter, mais on n'est pas non plus un jardin qu'on vient visiter contre paiement et tout ça. C'est pas du tout la logique. Il est assez sauvage, mais volontairement. Voilà. Mais en même temps, il est productif puisque nous, on mange avec à l'année. Voilà. Mais il y a plein de choses à découvrir dedans et c'est devenu... Il a un peu repéré, y compris par la communauté de communes sur le volet culturel, comme un endroit où celui qui veut peut venir arriver faire des spectacles. Voilà. En gros, c'est ça. C'est côté biodiversité et puis accueil au maximum des gens dans le jardin. Voilà.
1: Pourquoi pour vous c'est important d'allier votre lieu de vie, ce jardin qui, comme tu le disais, se veut en harmonie avec la biodiversité et tout l'aspect culturel, avec aussi cette notion de de culture liée aussi au territoire avec ce spectacle, tu le disais, en langue patoisante. Voilà pourquoi cette envie de rendre public aussi ce temps-là et de permettre ces échanges.
4: Bah, d'une part, nous, on a la chance d'avoir un grand jardin. Donc, on ne voit pas pourquoi il n'y a que nous qui en profiterions. Voilà, donc l'idée, ça, forcément, c'est un peu notre côté aussi militant. On ouvre, voilà, d'ailleurs, ça fait rigoler tout le monde dans le village. L'idée, c'est facile de trouver chez Armel Didier, il n'y a pas de portail. Voilà. C'est vrai que c'est une maison, il n'y a pas de portail. Voilà, donc on rentre directement dans le terrain, puis après, on cherche les occupants. Bon, ça, c'est le premier point. Le deuxième point, c'est qu'on a toujours été fans de culture, en même temps. Et puis, on pense que ça ne doit pas être réservé ni à des gens, ni à des endroits. Donc la culture, c'est pas forcément dans une salle, on ferme la porte, on paye son billet, mais c'est dans un jardin, c'est dans une rue, c'est sur une place. Voilà. Ça, on l'a toujours pensé, on a toujours essayé de le faire. Maintenant, comme on a de la place, on en profite. Et puis on a tissé des liens, donc on a fait du réseau avec des gens. Et ben, voilà, les gens maintenant, ils ont repéré le jardin comme étant un endroit qui se prête bien à ça. Et pour nous, c'est vraiment, ça fait partie de notre vie, quoi. Bien, voilà, on est heureux quand il y a des gens qui arrivent et puis qui reviennent. Et puis, ben, c'est vrai que moi, pour moi important, on fait résonner une langue qui était un peu en voie de disparition et qui fait partie pourtant du patrimoine culturel. C'est-à-dire, pour moi, je le place au même titre que les langues amérindiennes, les langues du monde. Enfin, l'UNESCO alerte partout sur la disparition des langues. Hein. Alors nous, moi, c'est pas l'aspect langue régionale seulement qui m'intéresse, c'est l'aspect langue, parce que la langue, c'est vraiment, ça parle de la vie des gens. Et j'ai pas envie demain de devoir ne m'exprimer que dans une langue qui n'est pas la mienne. Voilà, je veux pouvoir maintenir une langue qui parlait de choses que les gens ont vécues et d'une façon de vivre, parce que la langue, elle raconte la vie des gens. Voilà, il y a des langues utiles, le français que j'utilise, voilà, tous les jours. Mais voilà, c'est pas la langue de mon enfance ou de ma vie ou de la vie de mes grands-parents et tout ça. Voilà, donc pour nous, c'est un combat important. C'en est qu'un parmi d'autres, mais c'en est un aussi parce que on voit bien que dans le monde entier, ben, il y a un nivellement culturel sur les fringues, sur la bouffe, sur la langue. Et ça, à mon avis, c'est clairement le capitalisme qui balaye tout ça parce que ça n'intéresse pas, ça rapporte pas de pognon. Et que, ben voilà, il faut le maintenir parce que justement, ça rapporte autre chose aux gens. Hein ?
3: Rendez-vous le week-end du 12 et 13 septembre à Tortefontaine et à Dourier, dans le sud du Pas-de-Calais, à la frontière de la Somme. Pour Jardin en scène avec La pluie d'oiseaux. Ce reportage a été réalisé par Elsa pour Micro Rebelle.
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1: Aujourd'hui, nous sommes le 6 septembre en 1970 à Concarneau, dans le Finistère, en Bretagne. Le 6 septembre est né Stéphane Guivarch, attaquant des Bleus, vainqueur de la Coupe du Monde en 1998 et qui a garni les rangs des clubs d'Auxerre, de Brest, de Rennes et de Guingamp, entre autres, et qui a bien voulu revenir avec nous sur ses souvenirs de football. Stéphane Guivarch. Votre meilleur souvenir de football, quel est-il, depuis votre temps d'enfance?
2: Le meilleur souvenir, c'est certainement d'avoir soulevé ce trophée de la Coupe du Monde. C'est... Chaque joueur recherche justement ses performances, et puis c'est ce qu'il y a de plus beau dans le foot. Donc après, forcément, il y a eu... Moi, j'ai ces deux titres de meilleur buteur de championnat de France aussi. Forcément, ça marque les esprits. Donc, voilà. Après, une carrière ne se base pas que sur l'aspect financier. Ça se base aussi sur le palmarès. Donc, je préfère avoir un beau palmarès et un peu moins d'argent que d'avoir plus d'argent et pas de palmarès. Donc, après, chacun fait comme il a envie.
1: Quel est votre meilleur adversaire ou même meilleur coéquipier, les deux? Allez, je vous pose la question. Avec quel joueur vous avez le plus apprécié jouer dans toute votre carrière, et surtout l'adversaire le plus redoutable? Certainement un gardien de but.
2: Je vais commencer par les partenaires. Je pense que ce que j'ai vécu jeune avec Guingamp, avec je dirais pas qu'un seul joueur, j'en dirais deux, avec Carnot et Rouxel. Carnot numéro 10 et Rouxel à mes côtés. Je pense qu'on a super bien fonctionné pour faire ces deux montées consécutives avec Guingamp. Après, des joueurs, un qui était très dur, je pense que c'est le défenseur italien Calavaro.
1: Ah oui.
2: Celui-là, il était rugueux, il marchait sous les tendons, enfin, il faisait mal quand même. Bon, je l'ai puni un peu en quart parce que j'ai pas mis un coup de coude volontaire, mais bon, il a voulu anticiper.
1: Alors c'était pas fait exprès. Il y avait pas la VAR en plus.
2: Non, mais c'était pas fait exprès, mais bon, en plus, il m'en a voulu pendant un certain temps avec ça. Hein, mais lui, c'était costaud quand même.
1: Quant à nous, on se dit à demain pour d'autres histoires d'un jour avec Mémoire Sport.
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0: Merci à Jean-Vladis, on le retrouve dans 5 minutes pour l'heure. 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
7: Bonjour à toutes et à tous, je vous propose un retour sur le Morty Jazz, festival qui a eu lieu fin juillet à Mortefontaine dans l'Aisne. C'est la 24e édition et je suis en compagnie d'Edouard Morena qui est un des organisateurs. Bonsoir Edouard, on va se tutoyer si tu veux bien. Dis-moi comment s'est organisée cette édition. Bon, déjà j'imagine que c'est un travail de longue haleine qui commence quasi à la fin du festival de l'année d'avant.
8: Non.
7: Pas complètement, hein. Non, quelques mois avant en tout cas.
8: En fait en général après le festival on arrête tout pendant pas mal quelques mois, on a besoin de reprendre des forces. En plus, bon, c'est pas notre métier, c'est pas notre boulot. Voilà, on reprend nos vies d'habitude normales. Exactement. Et du coup, non, en général, c'est à partir de février qu'on s'y met vraiment. Donc assez tard. Mais en fait, voilà, on a une façon de fonctionner où chacun sait ce qu'il doit faire. On n'a pas vraiment besoin de communiquer entre nous. Tout le monde sait à peu près ce qu'il doit faire.
7: Chacun a son poste.
8: Ouais, mais ça s'est fait vraiment naturellement. C'est une façon sympa de fonctionner dans le sens où personne n'impose rien à personne. Chacun fait ce qu'il doit faire, et puis de lui-même, et puis ça marche, quoi.
7: Tout le monde ne s'occupe pas de la programmation, par exemple.
8: C'est pareil, c'est un travail collectif, on va partager des propositions qu'on a reçues.
7: Est-ce que vous allez sur d'autres festivals aussi pour
8: Ouais, des fois, on va écouter des concerts, on écoute de la musique aussi. Du coup, s'il y a des choses qui nous intéressent, on les partage avec les autres. Donc ça, ouais, ça se fait assez naturellement. Chacun a le droit de donner son avis. Enfin, c'est pas, il n'y a pas des programmateurs et le reste. Tout le monde donne son avis, on se met d'accord. En fait, après, il y a des contraintes, hein, les disponibilités des groupes, les budgets, tout ça qui fait que naturellement, on arrive à construire une programmation. Et voilà, c'est assez étrange comme expérience. C'est presque une sorte d'expérience sociale. C'est pas vraiment, il n'y a pas vraiment d'organisation à proprement parler. C'est vraiment un truc qui se fait tout seul.
7: Assez naturellement.
8: Ouais, et c'est ce qui est bon.
7: C'est parce qu'il y a une belle complicité entre vous, je suppose.
8: Oui, on se connaît bien. Et puis en fait, c'est aussi, je pense que c'est parce que la base du projet, c'est un groupe de potes. Du coup, en fait, le plus important, c'est les amis, en fait. C'est les liens entre nous. Donc.
7: Vous habitez Mortefontaine.
8: Ouais, alors on était effectivement... on habitait soit de manière permanente, soit parce qu'on avait une maison secondaire ici. Mm-hmm. Et c'est comme ça qu'on s'est connus au départ. Et après, voilà, le cercle s'est un peu élargi à d'autres copains du coin. Mais effectivement, il y a des gens dans le groupe, là, c'est des gens que je connais depuis que j'ai 4-5 ans. Voilà.
7: Vous êtes combien d'organisateurs? Bon, même si c'est pas une organisation, ça reste une organisation,
8: oui.
7: Un festival.
8: Oui.
7: Combien d'organisateurs, combien de bénévoles à peu près pour ce type d'édition avec un public nombreux ce soir?
8: Un organisateur sur l'année ou qui participe un peu aux conversations, on va dire, d'avant, on est peut-être 7-8. Mmh. Puis ensuite, quand il y a le festival, on passe à 20-25, quoi. Mais en fait, dans les 20-25, ça inclut nos enfants, les copains de nos enfants.
7: Qui sont souvent à la caisse, hein, si j'ai bien compris. Hein. C'est plutôt sympa, on est accueillis par une bande d'enfants, c'est plutôt chouette.
8: Ouais, c'est un jeu pour eux, en fait. Et puis en plus, c'est drôle parce que nos enfants, moi j'ai une fille de 13 ans et une autre de 9 ans. En fait, elles ont toujours connu le festival, donc en fait, ça fait vraiment partie de leur vie aussi. Mm-hmm. Elles en entendent parler et elles connaissent du coup tous les autres personnes qui l'organisent. Donc en fait, il y a une vraie complicité. Pour eux, en fait, le festival, c'est aussi une sorte de semaine de liberté. En gros, moi j'habite à Paris le reste de l'année. Donc pendant une semaine, en fait, elles passent une semaine à Mortefontaine avec d'autres enfants à traîner dans le village, à participer au festival, elles vivent une vie, elles vivent un peu leur vie, quoi. Et du coup, effectivement, il y a des choses qu'elles aiment bien faire, notamment la caisse. Ce qui n'est pas toujours... c'est bien, mais après, quand il y a un vrai rush, c'est un peu compliqué. Mais voilà, en tout cas, elles aiment bien faire ça.
7: Et c'est en plein milieu de l'été, puisque donc nous sommes fin juillet. Le public est au rendez-vous. Comment ça a évolué, le public, pendant ces 24 ans? J'imagine qu'au début, il fallait se faire connaître. Hein, mais là, le public a l'air d'être au rendez-vous, en tout cas.
8: Oui, effectivement, au début, il y avait un travail de com' et tout. Mais en fait, très vite, on a réussi à attirer un sorte de public de fidèles, quoi. Donc des gens qu'on retrouve vraiment depuis le début, presque. Et tous les ans, ils viennent.
7: Des habitants de Mortefontaine aussi, je suppose.
8: Quelques-uns, mais surtout des environs en général. C'est une sorte de date qu'ils inscrivent dans leur agenda. Ils viennent systématiquement tous les ans au Marty Jazz. Ils viennent avec leur propre chaise. Ils connaissent le système, quoi.
7: Leur pique-nique, même, parfois.
8: Des fois, effectivement, leur pique-nique, leur gobelet. Ils savent, ils connaissent le système.
7: Amateurs de jazz ou pas, en tout cas curieux.
8: Complètement, absolument. Il y en a d'ailleurs qui viennent pas spécialement pour la musique. Hein. Ils viennent vraiment juste parce que le cadre est assez sympa. C'est très convivial. Et donc, en fait, ces gens-là, qu'il fasse beau, qu'il pleuve, ils viennent. Donc, on peut vraiment compter sur eux. Donc, c'est à peu près, peut-être 200 personnes quand même, je pense. Et après, effectivement, quand il fait beau, quand les conditions météo sont au rendez-vous, du coup, effectivement...
7: Pas de canicule, pas de pluie, donc ouais. Un peu idéal, on peut le dire.
8: Là, on a un vrai temps parfait, quoi.
7: L'endroit est vraiment chouette aussi, en fait. Hein. Tu peux nous décrire un peu ça?
8: Ouais, alors, c'est au milieu d'un village, donc Mortefontaine, qui est, en fait, c'est un village qui est à la limite d'un plateau. Donc, en fait, il plonge sur une sorte de vallée qui est boisé. Et donc le terrain, il est un peu à la limite, on va dire, entre le village et la zone boisée, quoi. Donc on a une sorte de vue un peu sur les bois en arrière-plan de la Seine.
7: Il y a un coucher de soleil là en ce moment.
8: Coucher de soleil, le village, il est assez bon, c'est un village assez vieux en fait, donc c'est des vieilles pierres, les vieilles maisons avec les toitures en pas de moineau, on est juste derrière l'église. Enfin, le cadre est assez sympa et c'est un petit terrain fermé en fait. Donc c'est pas un terrain de foot un peu à l'extérieur du village, c'est vraiment au milieu du village. Et donc c'est un petit coin. En plus, c'est assez étrange parce que pour y aller, on passe dans une sorte de préau et ensuite on passe une porte. Enfin, en gros, c'est un peu. Toujours les gens se demandent, qui connaissent pas, ils sont là, mais c'est quoi ce truc? On m'avait dit que c'était un festival de jazz et je me retrouve à une sorte de cour.
7: Cours d'école un peu.
8: Ouais, cours d'école et d'un coup, on arrive dans un sorte
7: Paf,
8: de. Monde
7: la superbe
8: parallèle.
7: Scène.
8: C'est ça, mais effectivement, je pense que c'est ce qui fait le charme du truc.
7: Bien sûr. Et au niveau budgétaire, vous vous en sortez? J'imagine que si ça dure depuis 24 ans, c'est que vous avez et suffisamment d'entrées et également des subventions publiques.
8: Oui, on a des soutiens. Alors, c'est vrai que ces dernières années, c'est un peu plus compliqué pour la culture en général. Hein, donc, on n'est pas les seuls. Du coup, ça nous a un peu obligés à repenser un peu notre modèle. Donc, c'est pour ça qu'on a, depuis 2 ans, fait évoluer le festival. On était sur 3 jours, on est passé à 2. Donc, on a réduit un peu la programmation. Et du coup, en fait, je pense que là, on a trouvé un système qui fonctionne parce que finalement on est très peu dépendant de financement public en fait. On s'autofinance quasiment, on a quelques subs quand même. Et en fait, un autre élément qui est vraiment important, c'est la générosité des villages alentours, des entreprises locales, des associations. Enfin, on nous prête du matériel, vous avez pu le remarquer aussi, c'est très bricolé. Enfin, on fait des choses nous-mêmes,
7: on s'installe dans des super canapés de briques et de brocs,
8: des ballots de paille, on nous donne des palettes, on essaye de faire des chaises avec, on a fait des poubelles cette année. Donc il y a beaucoup de choses qui sont auto-construites avec un côté, effectivement, ça ressemble pas du tout à des festivals chiadés
7: c'est un festival au milieu de la campagne avec les moyens du bord et c'est
8: exactement,
7: très sympa.
8: Et
7: quoi.
8: C'est totalement assumé et je pense qu'encore une fois c'est ce
7: et
8: qui fait presque
7: aussi,
8: le charme du truc.
7: Sûr, hein.
8: Enfin, je sais pas comment dire autrement, mais l'idée c'est vraiment ça se la raconte pas quoi. Mm. Et justement, je pense que ça fait peut-être une barrière en moins aussi en fait pour que les gens viennent parce que justement, en fait, l'idée c'est que ça fasse presque fête de village, mais effectivement avec une programmation de jazz qui est vraiment pour le coup une vraie programmation de jazz, quoi. Donc,
7: justement, on va en parler. Raconte-moi ce que c'est que cette programmation de cette 24e édition.
8: Alors, la programmation cette année, on a 6 groupes donc, qui passent sous le chapiteau, donc sur la scène principale.
7: Qu'est-ce qu'on entend en ce moment par exemple?
8: Là, c'est les Moustique Haters. Donc, c'est un groupe qui est un peu. Enfin, on a plusieurs groupes qui sont assez jeunes, qui sont un peu des groupes qui ont un peu percé au niveau national, puisqu'ils ont des groupes qui ont gagné des tremplins en fait dans le domaine du jazz. Donc ils ont fait des gros festivals aussi, donc on est vraiment ravis de les accueillir, mais c'est vraiment c'est un peu toute la nouvelle génération de musiciens jazz. Nous c'est super parce qu'il y a un vrai renouvellement en fait au niveau jazz en France, mais qui amène vraiment une touche très contemporaine aussi quelque part.
7: Originale.
8: Très originale. Ouais. On avait aussi avant, donc en ouverture, on avait le duo Brady, donc deux violoncellistes. Et là, pareil en fait. Alors voilà, c'est toujours. Enfin, de toute façon, le jazz c'est une musique d'exploration. Donc l'idée c'est aussi toujours de pousser un peu les frontières, de tenter d'essayer des choses. Donc là, on avait deux violoncelles, mais où ils jouaient du violoncelle de manière un peu classique, mais en même temps ils utilisaient le violoncelle aussi pour faire de la rythmique. Par exemple, en tapant dessus. En fait, il y a tout un travail aussi. Autour des sons en fait qu'on arrive à sortir avec l'instrument et donc nous c'est
7: expérimental
8: cette... voilà ouais. Donc cette année on voulait un peu introduire du coup ces groupes enfin je pense que qui ont vraiment un avenir devant eux et après on a aussi des groupes qui sont un peu plus expérimentés donc il y avait Vladimir Torres son quintet là qui a joué juste avant pareil ouais, ça reste de la musique assez improvisée assez contemporaine aussi hein. Et on finit avec Ritual Riot qui est pour le coup une musique qui est, encore une fois, c'est un peu à la frontière du jazz et des sonorités plus africaines, sud-américaines, donc beaucoup basées sur la rythmique et aussi sur le chant. Notamment, en fait, dans ce groupe, il y a un musicien qui est réunionnais, donc en fait, qui amène aussi cette sorte de culture aussi créole réunionnaise, donc notamment dans chanter. Donc ça aussi, c'est, voilà, nous, on trouvait ça super aussi en clôture du festival, un truc un peu rythmé, mais encore une fois, un peu exigeant quand même. Et en même temps, qui a un côté un peu plus trans, presque en fait avec de la répétition donc ça c'est la programmation d'aujourd'hui et puis hier on avait deux groupes notamment on avait Chlorine Free qui est venue jouer en tête d'affiche hier donc ils sont déjà venus deux fois
7: c'était très chouette
8: et c'était vraiment super sympa avec un rappeur en fait aussi donc
7: Sam
8: de Chicago encore une fois on les a déjà fait venir deux fois et c'est ce qui est intéressant avec eux c'est de voir comment ils ont évolué aussi au cours du temps ils ont toujours alors, un truc avec ce groupe c'est la basse. Et d'ailleurs, le musicien qui était là depuis le début, c'est le bassiste. Et donc, il y a toujours cette sorte de basse qui est un peu funk finalement. Mais en fait, alors qu'avant, c'était très funk, on va dire, là, en fait, ce qui est intéressant, et je ne sais pas si tu as eu un peu cette expérience aussi, c'est qu'il y avait quand même une grande variété. Enfin, il nous faisait vraiment voyager sur différentes sonorités. On voyait aussi que tous les membres du groupe apportaient aussi quelque chose, parfois des choses assez différentes, mais ça marchait en fait. C'était vraiment un super concert, je trouve, hier soir. Voilà. Et puis après, il y a des petits groupes qui jouent aussi. Les intermèdes, donc Léviathan, le groupe de Manouche qui vient tous les ans depuis 15 ans. Voilà, quoi.
7: C'est bien, il y a des fidèles. Écoute, je te remercie, Edouard, et puis bonne fin de festival. Ils ont l'air un peu fatigués, donc repos après le festival.
8: Ça s'entend peut-être aussi, mais en tout cas, merci.
7: C'est pas grave, profite bien, merci beaucoup. C'était Anne-Laure pour RVM. J'étais au Morty Jazz Festival pour sa 24e édition qui a eu lieu fin juillet à Mortefontaine dans l'Aisne. À bientôt sur RVM, la radio qui vous écoute.
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2: Se faire du mouron, une expression auriculaire légèrement surannée, aujourd'hui largement supplantée par le verbe stresser, dont l'origine anglo-saxonne le rend beaucoup plus branché. Stress est en effet un mot emprunté à l'anglais stress, mais lui-même issu de l'ancien français déstress, détresse. Ils n'ont quand même pas tout inventé, les Anglish. Pour le mouron, pas de souci, on est sur du bon français. Il ne s'agit bien sûr pas d'un reconditionnement circulaire du mou, ce bout de barbac très apprécié par les gros minets, mais d'une petite plante sauvage que l'on trouve dans les champs et les jardins, facilement reconnaissable par ses feuilles de forme touffue, agrémentées de petits poils blancs sur les bords. Revenons à nos moutons. Se faire du mouron, c'est s'inquiéter, se biler, se tourmenter, être stressé, est synonyme d'une foule d'autres expressions dont nous ferons un petit inventaire au cours de cette chronique. D'où sort « se faire du mouron » apparu dans le courant du XVIIIe siècle? Du domaine de l'horticulture à l'origine? Sans doute. Le terme a vite été repris en argot pour faire référence à la pilosité, et notamment aux cheveux, puisqu'on disait « ne plus avoir de mouron » pour dire qu'on était chauve. Par extension, l'expression « se faire du mouron » a fini par devenir synonyme dans le langage populaire de « se faire des cheveux blancs ». Se faire des cheveux, se faire du souci, se faire de la bile, se faire un sang d'encre, se ronger les sangs, être inquiet jusqu'à l'angoisse, et en raccourci, s'en faire ou stresser. Autant de façons de qualifier un mal-être, une manière de se faire du souci involontairement. Cheveux, bile, sang renvoient à des substances créées inconsciemment par le corps humain et que l'on ne contrôle pas. Quelques esprits tatillons, qui veulent rien faire qu'à m'embêter, pourraient dire que quand on a des soucis, on a plutôt tendance à s'arracher les cheveux. Il semble donc illogique de se faire des cheveux ou du mouron quand on est inquiet. Toutes ces expressions sont réversibles, affirmatives ou négatives. S'en faire ou ne pas s'en faire provoque simplement une inversion de la signification vers son contraire.
3: Dans la vie, faut pas s'en faire.

0: équilibre assurait la bonne santé. Un déséquilibre sanguin pouvait donc procurer un sentiment d'angoisse et d'inquiétude. De ces croyances sont nées de nombreuses expressions telles qu'avoir le sang chaud, garder son sang-froid ou encore se faire un sang d'encre. Et puis, si on se fait du mouron, c'est peut-être à cause de quelque chose d'inquiétant, d'une menace ou d'un péril imminent. Et dans ce cas, il y a du mouron à se faire. Expression mise à l'honneur par Frédéric Dard et le roman de San Antonio intitulé justement « Du mouron à se faire ».
1: Pas de stress, il y a point S.
2: Eh oui.
0: Le stress, un état d'inquiétude ou de tension mentale causée par une situation difficile, une réponse humaine naturelle nous incitant à relever les défis et à faire face aux menaces auxquelles on est confronté dans notre vie. Chacun éprouve du stress, dans une certaine mesure.

qu'il y en ait ou qu'il n'y en ait pas, souci ou stress, l'influenceuse de service vous répondra par trois lettres TKT. À la revoyure.

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3: Bonjour Hervé.
4: Bonjour Cécile.
3: Alors Hervé, qu'est-ce qu'on va faire de bon aujourd'hui?
4: Écoute, je te propose une salade de poulet et de concombre.
3: Bon, sur le titre, c'est un peu simple.
4: Oui, ça va être simple dans la réalisation aussi.
3: Très bien.
4: Après, bon, comme d'habitude, il y a des variantes, c'est une idée comme ça
3: je t'écoute
4: à exploiter.
3: Pour ton idée.
4: Allez, on commence. 150 g de blanc de poulet, une gousse d'ail, une cuillère à soupe de jus de citron. Alors évidemment, un citron bio, ça serait bien. Mmh. Une cuillère à café d'origan, frais si on peut. Une cuillère à café de paprika. Deux tranches de pain complet.
3: D'accord.
4: Pour la salade de concombre, un concombre, environ 400 grammes.
3: D'accord.
4: Un poivron vert, quatre tomates, une cuillère à soupe d'aneth, là aussi frais si possible. Une cuillère à soupe d'origan. Et 60 ml de vinaigre de cidre.
3: Bon, dans les ingrédients, on est bien.
4: Il n'y a pas trop
3: c'est
4: de...
3: Bien.
4: Allez, dans un saladier, on va mélanger le poulet coupé en fines lanières, l'ail écrasé, le jus de citron, l'origan et le paprika. On fait une marinade, en fait.
3: Tout simplement.
4: Voilà, et c'est le citron qui va permettre de faire en sorte que la marinade pénètre...
3: Dans le poulet.
4: Dans le poulet. À chaque fois, c'est avec, grâce au citron que les marinades pénètrent dans la viande. On couvre et on laisse mariner au minimum 30 minutes au réfrigérateur.
3: Donc ça, on met au réfrigérateur, on fait autre chose en attendant.
4: Exactement, c'est 30 minutes minimum, mais si vous le faites le matin pour le midi, une heure, deux heures, c'est bon, hein, pas de problème.
3: Parfait.
4: Pendant ce temps-là, on va préchauffer la grille du four, on va faire griller le pain sur les deux côtés.
3: On peut mettre au grille-pain.
4: Alors, on a deux tranches de pain complet, parce que c'est pour 4 personnes.
3: Allumer le four pour deux tranches.
4: Voilà, c'est pas obligé. On peut le mettre au grille-pain.
3: Oui.
4: On peut le mettre aussi, moi,
3: à
4: ce que je fais de temps en temps,
3: fait,
4: à la poêle. Voilà. Une poêle à sec.
3: On le pose dessus. Pas de matière grasse, on met rien, mais juste.
4: Voilà. On le met comme ça. Et ça grille bien des deux côtés. Et on le réserve de côté.
3: Très bien.
4: Le pain, une fois qu'il est grillé. On va préparer la salade de concombre. On va fendre le concombre en deux dans le sens de la longueur et le couper en fines lamelles.
3: Alors moi, j'enlève les pépins un petit peu.
4: Quoi. Voilà, ouais.
3: J'égrène un peu.
4: Surtout s'il est un peu gros, donc les pépins, ils sont pas terribles. On va couper le poivron vert en fines lamelles aussi.
3: Alors pareil, là, j'enlève bien les pépins, c'est important.
4: Voilà, évidemment. Et là, donc aussi une petite variante. Hein, si le poivron vert, moi, je trouve que c'est pas ce que je préfère. Donc je préfère le poivron jaune ou rouge qui sont plus doux, par exemple. Mais ça, c'est question de goût. On va épépiner les tomates et on va les couper en fines tranches. Donc c'est pareil, on les coupe en deux, on les presse pour faire sortir un peu les pépins. On mélange tous les ingrédients en ajoutant l'aneth et l'origan haché. Et on assaisonne avec le vinaigre de cidre. Okay. Pas de difficulté jusque-là.
3: Non, jusque-là, c'est très simple.
4: On fait chauffer un peu d'huile dans une poêle anti-adhésive et on fait cuire le poulet.
3: Si on est sur des jours où il fait encore beau, profitez-en.
4: Fin septembre, finissez
3: voilà. De sortir le barbecue, il reste encore quelques jours, il faut en profiter.
4: La plancha, mettre... le barbecue.
3: Voilà.
4: Très bien. Voilà, ok. Reste plus qu'à ajouter le poulet et le fin grillé. Le pain grillé qu'on aura coupé en morceaux.
3: Ah, on les pose sur la salade de
4: concombre. On pose ça sur la salade de concombre.
3: Ça, c'est joli, ça.
4: Ouais. Voilà.
3: On remet un petit peu d'origan ou d'aneth comme ça pour
4: de
3: décorer.
4: De présentation, tout simple.
3: Moi, je remercie Hervé parce que depuis qu'on fait toutes ces recettes, j'ai planté cette année de l'aneth et de l'origan, ça tombe très bien. Hein. Les herbes, il faut en planter. Hein.
4: Alors, comme c'est des bases, ces recettes-là, il peut y avoir des variantes. Hein. On peut assaisonner avec ce qu'on veut. Là. Dans
3: oui,
4: la recette,
3: que le vinaigre,
4: c'est vinaigre
3: de cidre, c'est un peu fort pour
4: c'est
3: certaines
4: un peu fort.
3: Personnes.
4: Si on n'aime pas ça, on peut assaisonner sa salade, on peut mettre de l'huile d'olive, de l'huile de colza, du vinaigre balsamique.
3: Ce qu'on trouve comme huile.
4: Du vinaigre de xérès.
3: Voilà.
4: On peut même faire une sauce au yaourt.
3: Ah oui, pour les concombres.
4: Avec les concombres, c'est pas mal. Hein. Un yaourt nature, du sel, du poivre, des herbes.
3: Oui, mon fils, il adore ça comme
4: voilà.
3: ça.
4: Voilà. Ou un yaourt à la grecque avec un petit citron, ou yaourt à la grecque avec du curry, du paprika. Enfin, voilà, il y a plein de trucs différents.
3: Oui, puis je pense que la marinade, elle peut servir pour autre chose. On peut s'en servir pour...
4: Cette base de marinade-là, elle est bien pour plusieurs choses. Si vous faites même...
3: Un poisson, ça, je suis sûr que ça marche aussi avec un poisson.
4: Un poisson à saumon, par exemple, ouais. Ça marche bien aussi. Mais même avec du porc que vous allez faire au barbecue.
3: Ah oui, parfait. Donc, vous pouvez retrouver cette recette en podcast sur notre site rvm93.7. N'oubliez pas, vous pouvez participer à cette émission pour se faire un numéro de téléphone, le 03 44 59 30 30, une adresse mail rvm@rvmfm.com et bien sûr, toujours notre page Facebook RVMFM Radio Valois-Mulsien. Alors, bon appétit
4: bien sûr. 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

0: moi j'y vais. La compagnie et moi-même espérons que vous avez passé un très bon vol, enfin surtout pour les survivants quoi. Au revoir. Ça plane pour moi. Et hop le bouton. Oh putain de siège éjectable de merde. Ah non, non. Non.
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1: Aujourd'hui, nous sommes le 6 septembre en 1970 à Concarneau, dans le Finistère, en Bretagne. Le 6 septembre est né Stéphane Guivarch, attaquant des Bleus, vainqueur de la Coupe du Monde en 1998 et qui a garni les rangs des clubs d'Auxerre, de Brest, de Rennes et de Guingamp, entre autres, et qui a bien voulu revenir avec nous sur ses souvenirs de football. Stéphane Guivarch. Votre meilleur souvenir de football, quel est-il, depuis votre temps d'enfance?
2: Meilleur souvenir, c'est certainement d'avoir soulevé ce trophée de la Coupe du Monde. C'est... Chaque joueur recherche justement ses performances, et puis c'est ce qu'il y a de plus beau dans le foot. Donc après, forcément, il y a eu... Moi, j'ai ces deux titres de meilleur buteur de championnat de France aussi. Forcément, ça marque les esprits. Donc, voilà. Après, une carrière ne se base pas que sur l'aspect financier. Ça se base aussi sur le palmarès. Donc, je préfère avoir un beau palmarès et un peu moins d'argent que d'avoir plus d'argent et pas de palmarès. Donc, après, chacun fait comme il a envie.
1: Quel est votre meilleur adversaire ou même meilleur coéquipier, les deux? Allez, je vous pose la question. Avec quel joueur vous avez le plus apprécié jouer dans toute votre carrière, et surtout l'adversaire le plus redoutable? Certainement un gardien de but.
2: Je vais commencer par les partenaires. Je pense que ce que j'ai vécu jeune avec Guingamp, avec je dirais pas qu'un seul joueur, j'en dirais deux, avec Carnot et Rouxel. Carnot numéro 10 et Rouxel à mes côtés. Je pense qu'on a super bien fonctionné pour faire ces deux montées consécutives avec Guingamp. Après, des joueurs, un qui était très dur, je pense que c'est le défenseur italien Calavaro.
1: Ah oui.
2: Celui-là, il était rugueux, il marchait sous les tendons, enfin, il faisait mal quand même. Bon, je l'ai puni un peu en quart parce que j'ai pas mis un coup de coude volontaire, mais bon, il a voulu anticiper.
1: Alors c'était pas fait exprès. Il y avait pas la VAR en plus.
2: Non, mais c'était pas fait exprès, mais bon, en plus, il m'en a voulu pendant un certain temps avec ça. Hein, mais lui, c'était costaud quand même.
1: Quant à nous, on se dit à demain pour d'autres histoires d'un jour avec Mémoire Sport.
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7: Dans le cadre de la seconde édition de l'enceinte festival qui a eu lieu les 3, 4 et 5 juillet dernier à Pierrefonds, dans l'Oise, j'ai rencontré le groupe Drum & Sound.
8: Bonsoir.
9: Hello.
7: Alors vous êtes programmé là ce vendredi 3 juillet à 1h du matin. Première question, est-ce que vous pouvez expliquer aux auditeurs comment est né Drum & Sound ?
9: Alors en fait c'est une rencontre d'un MC et d'un DJ, DJ Aldehyde et MC Original Chillum. On s'est croisés en fait dans le cadre d'activités culturelles et associatives avec l'association À la Bonne Heure. Donc on s'est déjà rencontrés en fait sur des valeurs, en mettant en place des actions, des sound systems notamment. Et puis on a sympathisé, et lui spécialisé dans le drum and bass et avec une grosse culture reggae. Moi plus dans le hip-hop et dans le reggae aussi, ça fait la jonction et ça fait 2 ans du coup qu'on bosse ensemble. Il est aussi producteur émérite, c'est lui qui fait le son de Drum and Sound.
7: Ton collègue parlait de La Bonne Heure il y a quelques instants, tu peux la présenter cette association isarienne ?
8: C'est une association qui en effet prône le partage. La bonne entente et des activités communes autour de diverses thématiques. D'origine compiégnoise en effet, et donc qui réunit un certain nombre de personnes, dont moi. Alors moi je viens d'un petit peu plus loin, mais c'est pas grave. L'idée c'est de pouvoir se retrouver, partager des bonnes valeurs, et c'est vraiment ça l'idée principale de La Bonne Heure. Pour la décrire en quelques mots, quelques activités, voilà, il y a des sorties notamment champignons, il y a des sorties notamment pour voir des façonneurs de verre, il y a des maraudes également, donc on se rend compte, il y a aussi des randonnées, bon voilà. Mais également, une valeur commune et une valeur de partage qui nous est chère également, c'est la musique. Donc on fait aussi des événements musicaux, plutôt orientés en effet reggae music, mais on va au-delà des frontières en fait, notamment avec Drum & Sound, donc on les accompagne sur ces différentes thématiques-là, au niveau de la musique en tout cas.
7: Ça fait combien de temps que tu es dans la musique, MC Chillum ? Parce que là, la rencontre, ça date de 2024. Mais je suppose que ça faisait quelques années derrière où tu étais déjà dans le mouvement.
9: Ça fait quelques années, en fait. Moi, je fais de la musique depuis plus de 28 ans. J'ai commencé dans des groupes de néo-métal, fusion, avec de la grosse guitare qui fait crin-crin quand j'avais 20 ans. Et après, j'étais faire des études, ce qui est l'idée. Et je suis tombé sur un stage de ragamuffin et j'ai pris une grosse claque. J'ai pris la culture reggae de plein fouet en fait. Et j'ai bifurqué donc vers ce que j'avais toujours un phrasé rythmique rappé, qui était beaucoup plus rap. Et donc je me suis orienté, diversifié vers le reggae avec un peu plus de mélodie, avec un flow moins agressif, moins speed surtout, plus mélodieux. Et je suis tombé complètement dans le reggae, dans le ragamuffin. Du coup, c'était en 2005, donc je tosse dans les sound systems depuis 2005, donc tu vois le délire. J'ai commencé avec un morceau, puis deux, puis trois, et puis j'ai beaucoup joué sur Lille en fait. Oui. J'ai été faire aussi des open mic sur Paris à droite à gauche. Après, j'ai monté un projet avec DJ Fresh Cut. On a sorti un EP, ouais, une mixtape. Et puis, écoute, les routes se sont... on est toujours potes, mais les routes se sont... on a pris d'autres chemins. Lui, il a arrêté la musique et du coup, j'ai rencontré Emmanuel et on a monté un nouveau projet. Mais ça fait depuis 2005 que je tosse le mic à droite et à gauche.
7: Pareil, toi DJ Adelaide, 2024 c'est votre rencontre, on l'a dit, mais t'œuvres je suppose aussi depuis de nombreuses années dans la scène électronique.
8: Alors oui, depuis quelques années, depuis que je suis arrivé ici en réalité, depuis les années, début des années 2000, mais j'ai grandi en Guadeloupe, donc si tu veux, c'est un autre cadre, c'est d'autres influences. Sauf que moi j'ai quand même grandi avec le violon entre les mains. Je fais du violon depuis l'âge de 6 ans et j'ai pas lâché jusqu'à la terminale, jusqu'au moment où Bah, il a fallu quand même bosser, aller à la fac, etc. Donc, passer un peu plus de temps devant un bureau. Et donc voilà, moi j'ai lâché mon violon, les orchestrades, pour un peu des études. Puis en arrivant ici, j'ai quand même découvert le milieu électronique, sachant que j'avais quand même quelques bases en regardant notamment la télé, tout simplement, parce que là-bas, il n'y a pas trop de scènes électro. À l'époque, il n'y avait pas trop de scènes électro. En arrivant ici, j'ai vraiment profité pleinement de l'ambiance et des soirées et de tout ce que je pouvais profiter. Donc, j'ai aussi beaucoup appris, notamment tout seul, et en regardant ce qui se faisait, notamment dans les festivals, les soirées massives à Rex Club. J'ai évolué comme ça, j'ai commencé à mixer, puis ensuite, J'ai produit pas mal de morceaux dans Main Bass, après pas mal d'électro aussi, et puis en rencontrant Chillom il y a 2 ans, je me suis vraiment focalisé sur l'éclectisme, on va dire ça comme ça, parce que du coup on fait vraiment de tout, du hip-hop, du ragga, du reggae, la drum and bass bientôt, et on a déjà un morceau dubstep drum and bass qu'on va jouer là tout à l'heure. Donc voilà un peu mon parcours aujourd'hui, voilà, un peu varié quoi.
7: Pour les auditeurs qui n'ont pas forcément une culture reggae, tu peux un peu préciser ce qu'est la dubstep ou bien la drum and bass?
8: Bah, c'est un peu comme la cuisine, tu prends une louche de techno, un peu quelques bonnes pincées de dub, et puis avec des influences qui peuvent aller du two-step, du garage, donc tu mélanges un peu tout ça, tu mets au four pendant juste le temps d'un morceau, thermostat 4 voire 10 des fois, parce que bon, ça peut aller très très vite, comme ça peut redescendre, et donc voilà, c'est vraiment le dubstep, c'est ça, et la drum and bass, si tu veux, c'est un peu pareil, sauf que c'est un peu quand même vachement plus rapide, tu montes à des tempos beaucoup plus élevés. Ouais. Et la drum bass, c'est quand même né, je pense, un peu avant la dubstep. Et là, c'est des influences qui sont diverses, de la techno, du jazz, du hip-hop. Donc voilà, et au sein de la drum and bass, tu vois, t'as aussi des sous-genres, donc on va peut-être pas tous les évoquer là, parce que ça peut faire débat. Voilà, t'as encore beaucoup de sous-genres sous la drum and bass, et voilà, bon, moi c'est vraiment ce que j'aime, c'est vraiment cette puissance, cette énergie, et cette versatilité également, parce qu'on a vraiment beaucoup, beaucoup, beaucoup, beaucoup de choses à faire encore en drum and bass. La drum and bass n'est pas morte, toi.
7: Je l'ai dit, vous allez jouer tout à l'heure à 1h sous le chapiteau. Il va se passer comment le set? En 2 parties, c'est ça?
9: C'est ça, il y avait une première partie où on va être en mode showtime, avec notamment Pinoc qui n'est pas là mais qui fait les bacs avec nous maintenant. Ça va être son premier concert ce soir. Et puis on enchaîne sur le set drum and bass et ça va envoyer du bois.
7: Vous avez joué à Creil récemment à la Grange à Musique. C'était en première partie de demi-portion il y a quelques mois. Vous pouvez raconter un peu le set aux auditeurs?
8: Ah ben, c'était un set mortel en première partie, tout début de soirée, on a mis le feu complètement à la salle, quoi. On a un peu retourné la salle. La puissance du concert, c'est que voilà, y a une variété musicale, une diversité musicale au niveau des prods, donc ce qui fait que chacun va s'y retrouver un petit peu. C'est des morceaux qui sont aussi dansants, qui font aussi réfléchir, parce qu'on a quand même des thématiques ne sont pas forcément drôles, mais qui font réfléchir. Et c'est aussi ça l'intérêt, c'est d'avoir du bon son et du texte. Ouais. Ça, on est vraiment axé là-dessus, parce que pas mal de morceaux avec des chanteurs fonctionnent, mais quand on regarde les textes, y a rien, quoi. Enfin, y a pas de fond. Et c'est un peu ça aussi l'idée avec Drum & Sound, c'est pouvoir véhiculer des choses, des valeurs, des idées. Et donc, du coup, on est à fond là-dessus, ouais.
7: T'as un exemple concret de texte conscient que tu vas faire ce soir?
9: On a un morceau sur les sans-domicile fixe, où on raconte en fait notre ressenti, ce qui se passe un petit peu dans les villes. Par exemple, faut savoir que les mairies du Fion National, je ne sais plus dans quel bled là qui est nouvellement élu, leur premier décret c'était de mettre en place un arrêt anti-mendicité pour chasser les SDF des centres-villes. Donc l'idée de faire un morceau là-dessus, c'est aussi d'en parler. Après, les gens, ils en pensent ce qu'ils veulent. On n'est pas là pour influencer qui que ce soit et on n'a pas de leçons à donner. Mais on est là aussi pour dire, il se passe ça, c'est des sortes de chroniques. On a un morceau, par exemple, sur le monde du travail, sur le burn-out. qui est un morceau drum and bass, où on explique qu'à un moment donné, on raconte l'histoire d'un gars qui était normal, pour qui tout se passait bien, et puis un jour c'était la chute, la spirale, et il s'est effondré, et il s'est retrouvé au chômage, et en burn-out, et c'est un phénomène qui touche de plus en plus de gens, qui touche de plus en plus de monde, et c'est pareil, on n'a pas de leçon à donner, on n'a pas de dire faut penser ci, faut penser ça, mais on a fait un morceau dessus, quoi.
7: Ça a fait plaisir, je suppose, que de jouer à domicile, on va dire, enfin dans l'Oise, dans un festival de cette ampleur, à Pierrefonds ce soir.
8: Pierrefonds, on y est depuis le début, depuis la naissance en fait du projet, depuis les guinguettes qu'ils ont animées bien avant la première édition. Donc on était là aussi et on les suit et on est potes en fait, et donc c'est vachement plaisant.
4: Et merci l'enceinte,
8: big up l'enceinte.
7: L'Oise est grande, mais vous êtes basé où, vous, précisément ?
9: Alors moi, je suis de Compiègne, Emmanuel est de Méru. Nord et sud, et on se fait un petit peu de route, mais la passion n'a pas de prix.
7: Question un petit peu large, mais comment vous voyez l'évolution du reggae music depuis quelques années ? De façon positive, il y a de plus en plus de groupes, il y a de plus en plus de festivals, ça croît, il y a des connexions. C'est quoi votre vision précise de l'évolution ?
8: Ouais, l'évolution, elle est plutôt positive, j'ai envie de dire, quand même, parce que... Dans ce qu'on entend, dans ce qu'on écoute, je reste positif, hein. Il y a quand même des bonnes choses qui sortent encore. C'est vrai que c'est dur, le monde d'aujourd'hui n'est pas facile, mais je pense que le reggae ne va jamais mourir. Enfin, c'est vraiment une puissance au même titre que le rock, au même titre que les autres. Les festivals ont du mal. C'est vrai qu'aujourd'hui, vivre de sa musique, c'est quoi ? C'est vivre finalement des gens qui les écoutent. Aujourd'hui, les écoutes sont faites principalement sur du streaming. Ça, c'est pas avec du streaming que de toute façon que tu te fais un salaire. Donc, faut tourner, faut se faire écouter. C'est le côté, si tu veux, pas forcément chanteur quoi, du délire, enfin de la scène. Nous, on est un peu à côté, si tu veux. On est peut-être une petite figure montante isarienne, mais on n'est pas du tout encore dans cette vague, quoi. On n'a pas été encore porté par la vague. On aimerait bien, d'ailleurs. Hein.
9: Après, pour la culture reggae, moi je suis pas tout à fait d'accord. Je trouve qu'il y a quand même une grosse période en fait dans les années 2000, 2005 notamment, où il y avait plein de sous-systèmes, il y avait plein d'artistes, il y avait plein de nouveaux artistes qui débarquaient, et je trouve que tout ça s'est vachement éteint. Il y a plus de sous-systèmes sur Paris, il y a plus de sous-systèmes sur Lille. Moi j'ai vécu la North Cup à Lille, c'était un truc de ouf. C'était du délire et c'était que des purs passionnés. Je sais pas pourquoi ça s'est éteint tout ça en fait, mais je trouve que il y avait une bonne période dans ces années-là, et depuis 2000, depuis 2010, ça s'est plutôt éteint. Et quand tu vois sur tous les gros festivals reggae, c'est que des anciens papis qui passent en fait, quoi. Je trouve qu'en fait la culture de sound system, peut-être pas le reggae music en tant que tel, mais la culture de sound system, je trouve qu'elle a régressé sur ces dernières années, et il n'y a plus les grandes époques qu'on avait connues, la péniche, etc.
7: Les auditeurs de Radio Valois-Mulsien vous écoutent, je sais pas, quel message vous auriez à leur délivrer là en ce début d'été ?
9: Après, moi j'ai envie de dire à tout le monde, peace, love and unity. Et on est fait pour vivre ensemble, et on fait de la musique parce que c'est le partage, et le partage c'est la vie en fait, on peut pas vivre tout seul. Donc.
8: Puis dernière chose, mais pas des moindres, je l'ai dit tout à l'heure, les artistes aujourd'hui, ils vont pas vivre avec les streamings ou avec les vues qu'ils vont faire sur votre téléphone et vos tablettes. Sortez, venez au festival, ils ont du mal les festivals en ce moment, l'idée c'est de se retrouver, d'écouter de la musique ensemble, vous verrez c'est vachement mieux que de rester devant un Spotify, des IA qui balancent des morceaux à gogo. C'est pas les IA qui vont monter sur scène, qui vont vous faire frémir et qui vont vous en mettre plein les yeux et les oreilles. Donc sortez, venez profiter des festivals qui se font.
7: Eh ben merci pour ce moment. Bon set tout à l'heure sous le chapiteau avec un max de vibes et de monde. C'était Yann Barré pour Radio Valois-Mulsien. Dans le cadre de la seconde édition de l'enceinte festival, j'ai rencontré le 3 juillet dernier à Pierrefonds les deux membres du groupe Drum & Sound, à savoir MC Original Shilom et DJ Aldéhyde.
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2: Se faire du mouron, une expression auriculaire légèrement surannée, aujourd'hui largement supplantée par le verbe stresser, dont l'origine anglo-saxonne le rend beaucoup plus branché. Stress est en effet un mot emprunté à l'anglais stress, mais lui-même issu de l'ancien français déstress, détresse. Ils n'ont quand même pas tout inventé, les Anglishes. Pour le mouron, pas de souci, on est sur du bon français. Il ne s'agit bien sûr pas d'un reconditionnement circulaire du mou, ce bout de barbac très apprécié par les grosminets, mais d'une petite plante sauvage que l'on trouve dans les champs et les jardins, facilement reconnaissable par ses feuilles de forme touffue, agrémentées de petits poils blancs sur les bords. Revenons à nos moutons. Se faire du mouron, c'est s'inquiéter, se biler, se tourmenter, être stressé, est synonyme d'une foule d'autres expressions dont nous ferons un petit inventaire au cours de cette chronique. D'où sort « se faire du mouron » apparu dans le courant du XVIIIe siècle? Du domaine de l'horticulture à l'origine? Sans doute. Le terme a vite été repris en argot pour faire référence à la pilosité, et notamment aux cheveux, puisqu'on disait « ne plus avoir de mouron » pour dire qu'on était chauve. Par extension, l'expression « se faire du mouron » a fini par devenir synonyme dans le langage populaire de « se faire des cheveux blancs ». Se faire des cheveux, se faire du souci, se faire de la bile, se faire un sang d'encre, se ronger les sangs, être inquiet jusqu'à l'angoisse, et en raccourci, s'en faire, ou stresser. Autant de façons de qualifier un mal-être, une manière de se faire du souci involontairement. Cheveux, bile, sang renvoient des substances créées inconsciemment par le corps humain et que l'on ne contrôle pas. Quelques esprits tatillons, qui veulent rien faire qu'à m'embêter, pourraient dire que quand on a des soucis, on a plutôt tendance à s'arracher les cheveux. Il semble donc illogique de se faire des cheveux ou du mouron quand on est inquiet. Toutes ces expressions sont réversibles, affirmatives ou négatives. S'en faire ou ne pas s'en faire provoque simplement une inversion de la signification vers son contraire. Dans

0: L'expression « se ronger les sangs », elle, voit le jour au XIXe siècle. Basée sur une métaphore assimilant les sangs comme faisant référence au corps humain dans sa totalité. L'origine remonte au Moyen-Âge, époque pendant laquelle la médecine considérait que l'état général du corps et de l'esprit avait un rapport avec le sang, ce dernier constituant une des humeurs dont l'équilibre assurait la bonne santé. Un déséquilibre sanguin pouvait donc procurer un sentiment d'angoisse et d'inquiétude. De ces croyances sont nées de nombreuses expressions telles qu'avoir le sang chaud, garder son sang-froid ou encore se faire un sang d'encre. Et puis, si on se fait du mouron, c'est peut-être à cause de quelque chose d'inquiétant, d'une menace ou d'un péril imminent. Et dans ce cas, il y a du mouron à se faire. Expression mise à l'honneur par Frédéric Dard et le roman de San Antonio intitulé justement « Du mouron à se faire ».
1: Pas de stress, il y a point S.
2: Eh oui.
0: Le stress, un état d'inquiétude ou de tension mentale causée par une situation difficile, une réponse humaine naturelle nous incitant à relever les défis et à faire face aux menaces auxquelles on est confronté dans

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1: Le centre hospitalier de Crépy-en-Valois vous invite à un après-midi festif et culturel au Bistrot du Clocher, le tiers-lieu installé au cœur de la maison de retraite Étienne-Marie de la Hante. Venez partager un moment de convivialité, de musique et de théâtre le dimanche 13 septembre de 13h30 à 17h30. Au programme, animation musicale avec Françoise, spectacle de rue pour ne pas vivre seul par le collectif Lama, théâtre, humour, émotions et chansons pour tous, et tout l'après-midi, ouverture du Bistrot du Clocher, boissons, gourmandises et espace convivial pour se rencontrer et échanger. L'entrée sera libre et gratuite, alors venez profiter d'un bon moment le dimanche 13 septembre au Bistrot du Clocher, à la maison de retraite Étienne-Marie de la Hante, à Crépy. C'est ouvert à tous, résidents, familles, proches, visiteurs, habitants du quartier ou d'ailleurs. L'association Cyclotourisme de Béthisy-Saint-Pierre organise la randonnée du souvenir le dimanche 13 septembre. Rendez-vous à partir de 7h dans le parc du Château de l'Adouy à Béthisy-Saint-Pierre. Plusieurs parcours de VTT, gravel, vélo de route et randonnée pédestre vous seront proposés selon votre niveau ou votre forme du jour. Participation environ 6€ pour les licenciés et 9€ pour les non-licenciés. Ce sera gratuit pour les moins de 18 ans. À l'arrivée, sandwich, bière et barbecue. Plus d'infos au 06 32 81 56 50. Samedi 12 septembre de 7h à 18h, le comité des fêtes de Boissy-Frénois vous donne rendez-vous sur le stade de Boissy. Au programme, brocante, kermesse, structure gonflable, tir à la carabine, pêche au canard, concert et karaoké. Buvette et restauration sont bien sûr prévues sur place, l'entrée sera gratuite. Rendez-vous le samedi 12 septembre pour faire la fête toute la journée sur le stade de Boissy-Frénois. 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

Des hommes? Non. Des femmes? Non. Des robots? Non. Des surhommes? Implacables. Insaisissables. Invincibles. Insensibles. Aux ordres d'une super-organisation criminelle.

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3: Colonel, cela me surprend que vous ressentiez quelque chose pour cette métropole pourrie.
4: Les gens ont perdu toute fierté lors de nos exploits il y a longtemps. 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
2: Au sommaire, aujourd'hui, une émission un peu particulière. On vous l'avait promis en fin de saison dernière, c'est une émission qui aurait dû être intégralement consacrée au rendez-vous de la BD d'Amiens 2026, mais il se trouve que grâce aux équipes des rendez-vous de la BD, donc on remercie Stéren Berriot, Cathy Degreff, Sylvie Chabroux, Pascal Mériot, Sophie Mille, on a pu en fait rencontrer Guillaume Saint-Gelin. Est-ce qu'il devait être un petit entretien est devenu un entretien carrière, même si Guillaume Saint-Gelin est encore un jeune dessinateur, il a déjà fait beaucoup de choses. Vous savez, comme vous écoutez cette émission, vous êtes de fidèles auditrices et auditeurs, à quel point votre serviteur adore Guillaume Saint-Gelin. D'ailleurs, je vous invite à réécouter le dernier épisode de la précédente saison dans lequel on revient grandement sur le deuxième volume de Chine Zéro avec l'ami Damien Demey que je salue. Et donc du coup, sachant que Guillaume Saint-Gelin venait en dédicace au rendez-vous de la BD d'Amiens 2026, on a décidé de faire un entretien avec lui. On a pu longuement détailler son parcours, sa rencontre avec Run du label 619, sa rencontre avec Antoine Carion, son travail avec Antoine Ozanam, King David, Peace, tout ça, tout ce qu'il a fait après pour le label 619, à la fois sur le film d'animation de Tafoukas, The D-Bags, Midnight Tales, Low Reader, toutes ces anthologies là, et puis après ce qu'il a fait, alors à la fois avec Run, Loba Loca, qui est un spin-off de Mutafukas qu'on adore, The Grocery aussi, avec du coup de Ray, et puis après il y a plein d'autres choses, et puis surtout des choses beaucoup plus perso, alors PTSD, comme je le dis, il le dit PTSD à l'anglaise, comme vous pourrez le constater dans l'entretien, Hunter or Hunted, enfin plein de choses, vous allez voir. Alors on va parler de tout ça dans la première partie de l'entretien, et puis après on reviendra plus longuement sur Chine Zéro dans la deuxième partie de l'émission. Et du coup, l'émission Rendez-vous de la BD d'Amiens 2026, plus détaillée sur l'ensemble de l'édition 2026, et bien ce sera pour un épisode à venir dans les semaines qui viennent, et vous pourrez alors à la fois découvrir quel a été le contenu de cette édition 2026, et puis aussi on vous fera un petit retour parce qu'on a pu rencontrer quand même l'immense Émile Ferris. Voilà, et donc on reviendra sur Émile Ferris avec Thomas Roland, qui était présent également lors de cette édition à mes côtés. Donc on reviendra sur le parcours d'Émile Ferris, mais aussi on vous proposera d'écouter un entretien avec Émile Ferris. Voilà. Donc là, en tout cas, aujourd'hui, on va rester avec l'ami Guillaume Saint-Gelin. Donc Guillaume Saint-Gelin, dont Chine Zéro, tome 2, est paru il n'y a pas longtemps. Rappelons que c'est co-réalisé cette BD avec Mathieu Bablé, que c'est le label 619, que c'est disponible chez Rue de Sèvres. D'ailleurs, un petit coucou aussi à Camille Montero. Voilà. Et bien écoutez, c'est parti pour passer une émission complète avec Guillaume Saint-Gelin au micro de Culture Prohibée.

0: Bonjour Guillaume Saint-Genin.
1: Bonjour.
0: Alors nous sommes aujourd'hui donc avec Guillaume Saint-Genin, qui est co-auteur de Chine Zéro avec Mathieu Bablé, dont le volume 2 vient de paraître chez Rue de Sèvres sous l'égide du label 619. Avant d'aborder cette bande dessinée qu'on adore dans l'émission, hein, qu'on avait déjà chroniquée au moment de la sortie du volume 1, moi je voulais revenir sur votre folle jeunesse rennaise et puis surtout sur deux rencontres qui ont beaucoup compté. Alors une rencontre qui est peut-être moins connue, qui est hors label 619, c'est celle avec Antoine Carion et qui a débouché sur King David, sur Pills.
1: C'est vrai que moi à l'époque j'étais encore cette génération où les forums de dessin étaient vraiment un gros truc. Il y avait beaucoup de forums de dessin en France et dans le monde, hein. Et moi, je participais beaucoup, tu vois. Donc, ça permettait de, en tant qu'amateur, de parler avec des professionnels, des gens qui étaient en études supérieures d'art, enfin voilà, des gens de l'animation, du jeu vidéo, de la BD. Enfin, c'est hyper cool. Et ça restait des petites communautés, donc voilà, tu pouvais quand même pas mal discuter. Et en fait, moi, je commence à faire une prépa d'art pour intégrer une école plutôt d'animation. C'est plutôt ça que je vise. Et en fait, il y avait Antoine Carion, donc Tentacle High à l'époque, qui est un dessinateur que j'aimais beaucoup et qui voilà m'envoie un petit message en me disant je connais un scénariste qui s'appelle Antoine Zanam et j'ai parlé de ton travail à Antoine et j'en ai parlé aussi à Caster, donc une collection qui venait de se créer chez Casterman, et ils sont chauds pour parler avec toi et voir te signer un projet. Donc ça a été ma première signature de projet de BD. C'est un truc que j'attendais pas. Moi, j'étais en études en plus, donc je faisais études le jour, BD le soir. Et comme je disais avant, moi, je comptais faire de l'animation, donc c'était un truc nouveau qui m'arrivait dans la tronche comme ça. Et assez facilement, c'est vrai que la BD, c'est très compliqué en général quand y rentrer. Et moi, j'ai eu beaucoup de chance grâce à ça. Donc voilà, ça a été très important. Ça a été une petite rencontre qui a été super importante à ce niveau-là.
0: Et puis, à l'instant, parler d'animation, moi je sais que, pas tout, c'est de notoriété, vous êtes un enfant qui a été biberonné au manga, aux animes, au travail de Katsuhiro Otomo, Akira, Dragon Ball Z. Et justement, il y a une autre rencontre qui compte beaucoup dans votre carrière, c'est Run, et le label 619. Et en plus, du coup, ça permet de bosser dans l'animation sur Mutafukaze, adaptation animée géniale de la non moins géniale BD. Sorte de synthèse de l'ensemble de la culture pop des 30 dernières années, 40
1: complètement.
0: Dernières années.
1: Ouais, ça a été ma petite revanche sur l'animation, effectivement. Mais ouais, non, Ron, moi je connaissais son travail depuis longtemps, parce que Ron, avant même de faire la BD, il avait fait son premier site internet en Flash, qui est une technologie d'antan maintenant. Ouais. Et il avait son court-métrage, et moi j'étais tombé dessus, c'était mon grand frère qui m'avait montré ça, donc j'étais hyper fan, mais voilà, je savais même pas que c'était un français, tu vois, pour moi c'était un truc de l'internet. Quelques années plus tard, je tombe sur le bouquin en librairie, je suis d'accord et tout, donc je fais le lien, je deviens fan de la BD. Et les années avancent et moi je continue mes études, je continue à faire de la BD avec Casterman. Et voilà, c'est un petit milieu mine de rien, et de connexion en connexion, je me retrouve en contact avec Ron et il me dit tiens, si tu veux faire un stage d'été via tes études, tu peux venir en Kama, et puis voilà. Et voilà, j'ai fait deux stages comme ça chez Ankama et avec Run, et ça a été vraiment, ça a été le coup de cœur, parce que moi j'ai vraiment trouvé un mentor en termes de scénario, de dessin, de process de travail, de comment appréhender la BD, de découvrir comment fonctionnait l'édition de l'intérieur. Ça m'a aussi ouvert tout un pan de ma culture sur le cinéma de genre, la culture US que moi j'avais pas tant que ça finalement, le comics c'était moins un truc que j'avais. Donc voilà, d'un coup j'ai découvert plein de trucs jusqu'à justement cette opportunité de travailler sur le film Mutafukaze. Donc ouais, en quelques années, en quelques boulots, ça a vraiment fait le boulonnage. Et vraiment, après je me suis vraiment retrouvé bien dans le label, et c'est pour ça que maintenant on bosse toujours ensemble depuis plus de 15 ans, quoi.
0: Oui, c'est un label génial. Bon, il est passé de Ankama, Rue de Sèvres, mais le label 619, c'est devenu...
1: L'ADN, elle est toujours là, c'est la
0: c'est
1: même.
0: Ça. Voilà. C'est une marque, quoi.
1: C'est complètement.
0: Vraiment, avec... C'est un peu, j'ai envie de dire, l'équivalent un peu d'une sorte d'univers comics qui se serait implanté en France, mais qui a sa vraie personnalité.
1: Ouais.
0: Et qui singe pas l'univers des comics.
1: Qui s'est mélangé à plein de choses. On parle toujours d'un univers qui est très mixé, tu vois. C'est vraiment plein d'influences diverses qui se retrouvent au même endroit, quoi.
0: Et d'ailleurs, ils ont remis aussi un truc au bout du jour à laquelle bon, vous avez participé, hein, c'est les anthologies.
1: Ouais.
0: Façon ici Aurore,
1: c'est ça,
0: Creepy,
1: ouais.
0: Voilà, avec Doggy Bags, Midnight Tales, Low Reader. Comment on travaille sur ce type de. Parce que je suppose que c'est différent que sur un travail au long cours.
1: Bah, moi, je m'éclate beaucoup graphiquement parce que c'est l'endroit où je peux tester des choses. Et je sais que ça ne va pas me prendre 3 ans. Ou, tu vois, je peux traiter. Souvent sur les Doggy Bags, je fais des traitements avec beaucoup de noir, beaucoup de matière. Parce que ça, c'est un truc que je peux faire sur 30 pages, sur 200 pages, c'est assez fatigant techniquement à gérer. Donc, moi, c'est un terrain d'expérimentation. Un terrain pour tester des narrations aussi particulières. C'est vraiment. Il y a ce côté un peu récréation de luxe, quoi. C'est pas réaction dans le sens, je fais un petit projet light et puis on s'en fout, c'est comme des projets sur lesquels on compte et que moi je prends avec cœur. Mais récréation dans le sens où, ouais, je peux tester un truc que j'aurais jamais pu faire ailleurs, en fait, que ce soit dans un projet long ou même dans un projet plus classique, quoi. Mais donc il y a cette partie artistique qui est vraiment excellente et puis après il y a toute la partie, bah, aussi graphique, tout le travail avec Run et Yuck pour les articles, les petits dessins bonus. La DA de l'univers en fait Doggy Bags qui est Low Reader qui est vraiment un univers de vieux comics qui est là pareil aussi qui est un gros chantier aussi de travail à faire en plus quoi.
0: Ouais. Alors c'est vrai qu'on en a déjà parlé dans l'émission mais c'est important, c'est vrai, vous le rappelez, c'est-à-dire que c'est il y a des BD mais il y a aussi tout un délire ça peut être autour des creepypasta,
1: ouais,
0: autour des coupures de presse, autour il y a un travail énorme en fait qui est fait, un travail d'édition qui est énorme. Les BD en fait du label 619, c'est un travail d'édition. Enfin, en fait, on est à la fois dessinateur, mais on est un peu éditeur quand on travaille pour eux.
1: Bah ouais, puis c'est vrai que ça a toujours été un peu c'est faire de la BD, mais un peu hors carcan. Mais moi, j'ai découvert ça vraiment avec Mutafukaz, qui fait des ruptures de ton graphique. Et puis voilà, au fur et à mesure des BD qui sont des auteurs, bah, il y en a qui ont commencé à rajouter du texte, à faire des fausses pages de pub. Et puis ça pousse aussi, tu vois. Moi, il y a des moments. Je vais montrer un lieu dans une BD, bah, je vais carrément faire un plan à la main comme si c'était un vrai plan. Et c'est ça en fait, c'est mélanger plein de références, plein d'influences visuelles et culturelles. Yuck et Ron, ils viennent d'un cursus de graphiste. Moi pareil, j'ai fait du graphisme, je suis vraiment ouvert à ça. Pareil, c'est un travail sur la typo, sur les titres. Et en fait, c'est, ouais, c'est essayer d'être influencé par la BD, mais en fait par plein d'autres choses. Et de tout mettre dans les projets, quoi.

0: label 119, il y a plusieurs collaborations. Il y a The Grocery avec Aurélien Ducoudray, mais il y a surtout, moi je trouve, c'est l'arrivée dans l'univers total de Moutafoukaz hors animation, c'est Loba Loca, où en plus, là, vous allez apporter, vous, votre univers, c'est-à-dire qu'on n'est pas dans un graphisme à la run, on est dans autre chose. C'est comment on en arrive à Loba Loca, moi qui, en plus, je me rappelle, j'attendais fébrilement, parce que ça paraissait sous forme de comics avant d'être republié en album.
1: Bah, Loba Loca, c'est ce qui est cool, c'est que c'est un projet qui arrivait un peu plus sur le terrain, dans le sens où on en avait discuté à un moment de faire un truc vraiment sur le catch avec Run, un autre spin-off avec un autre personnage qui allait peut-être plus dans une direction Moutafoukaz comme la BD, plus gritty, plus baston, plus noir. Et bah finalement le temps a passé et puis un jour Run me dit bah tiens j'ai cette histoire de la fille de El Diablo et tout et en fait avec Run on avait déjà bossé sur des Doggy Bags ensemble, on avait appris à bosser ensemble, on avait appris à comment se jauger et comment ce qu'apportait l'un et l'autre en fait dans l'œuvre. Et je pense que Ron a vraiment changé sa façon d'écrire en bossant avec moi, parce qu'il sait que moi je suis quelqu'un qui a une approche beaucoup plus, on va dire, plus ronde, plus douce même de l'écriture. Moi c'est vrai que mes personnages, Ron il aime bien maltraiter ses persos, tu vois, ils aiment beaucoup mais c'est assez brut, ils en prennent plein la tronche, il y a des personnages qui sont miséreux, misérables mais hyper attachants. C'est vrai que moi j'ai une tendance un peu plus douce d'aborder mes personnages. Et je pense qu'il a pris un peu cet aspect-là, et du coup, c'est vrai qu'il y a un côté road movie qui est beaucoup plus naturel, qui est beaucoup moins sur le côté oppressant de Darmid City. On sort dans les grands espaces, on a une relation qui est beaucoup plus douce entre Tigré et Guadalupe. Donc, en fait, je pense qu'on a nos deux feelings qui se sont mélangés pour faire ça. C'est un truc que j'aurais pas pu faire tout seul, et que Ron n'aurait pas pu faire tout seul, tu vois, en termes d'écriture. Et en fait, pour moi, c'est le projet où on a le mieux collaboré, parce qu'on s'est vraiment laissé de la place tous les deux dans ce projet-là. Quoi.
0: Ouais, parce que ça ne doit pas être facile pour... Bon, d'ailleurs, même pour vous, puisque vous faites aussi des BD solo, voilà. Ça doit quand même être compliqué. Je pense que Ron, il avait quand même beaucoup travaillé seul au départ, pour Moutafoukaz. Alors, comment on bascule comme ça du projet solo? Bon, vous, ça a été un peu l'inverse. Ça a été le projet collectif ou le projet solo.
1: Moi, j'avais plus d'habitude à ce niveau-là, mais... Mais déjà avec Ron, quand on fait Loba Loca, on se connaît déjà quand même depuis un petit moment. On a quand même passé beaucoup de moments, on s'entend vraiment très très bien avec Ron. On a une relation de confiance qui est assez forte. Et en fait, je pense que ça a roulé tout seul comme ça. En fait, on savait ce qu'on voulait faire. Justement, je pense que lui, il n'a pas écrit non plus Loba Loca pour n'importe qui. Il a aussi écrit pour moi. Et moi, je me suis dit, OK, comment je peux rendre vraiment le mieux son univers tout en amenant un petit twist dans l'approche de l'univers, du graphisme et tout. Et voilà, moi c'est... En tout cas, comme je disais, je connais ça depuis hyper longtemps. Et c'était le moment aussi de rendre vraiment une sorte de service rendu à tout ce qu'il m'avait apporté. Mais voilà, comme je dis, en fait, c'est bien que ce soit arrivé plus tard, le temps qu'on ait vraiment le temps de se connaître. Parce que ça a été plus compliqué au début, tu vois. Et en fait, ouais, ça allait assez tout seul. Il y a quelques scénettes où il m'a dit genre... En fait, je reviens un peu en arrière, mais un des premiers Doggy Bags sur lequel on a bossé ensemble, je me souviens, il y a une scène où il me dit « Ah, non, là, c'est pas exactement ça, la scène. Il faut que la voiture passe à droite, que les personnages regardent à gauche, ils rentrent comme ci, comme ça. » Et donc, il me fait tout un storyboard avec un plan, avec où les caméras doivent être et tout. Et du coup, je dis « Ok, d'accord, je vais faire ça et tout. » Et après cette scène-là, il m'a dit « Ouais, mais je suis désolé, je t'ai fait un peu chier pour ça. Maintenant, je te fais confiance sur la mise en scène. » Et voilà, en fait, on a appris justement à se faire confiance sur l'écriture, sur la mise en scène. Et ouais, tout ça pour dire que Loba Loca, ça a été vraiment un truc très très fluide et très agréable à faire.
0: Ouais, parce que, après, je vais passer aux autres questions, mais je suppose que quand il fait des scénarios, il doit storyboarder un petit peu, il doit préparer le découpage.
1: On a le biais du dessinateur qui voit quand même la mise en scène.
0: Il y a aussi une belle étape, c'est 2016, avec l'artbook Junkie qui va rencontrer un énorme succès en fait. Ça doit être, alors il y a ça, il y a aussi, on en parlera plus tard, mais toutes les récompenses aussi, à Moment de Frontières, beaucoup de reconnaissance et tout. Ça doit quand même faire plaisir de voir que déjà on a une telle fanbase et qu'on est aussi reconnu de ses pairs. Moi je rappelle qu'en 2023, quand Frontières sort, qui est pour moi une BD où il y a un vrai... Pour moi, il y a deux BD où ça bascule, PTSD et Frontières, où on sent dans le style et tout qu'il y a vraiment quelque chose qui change.

Compris avec du avec beaucoup d'humilité ce qui m'arrivait et au bout du les premiers projets bah tu vois ils marchaient bien mais ça restait une petite niche mais ça marchait bien quand même et je me dis ouais c'est très bien tu vois moi tant que je peux re-signer un projet derrière ça me suffit quoi et je me suis un peu forgé aussi un truc de d'essayer aussi parce que bah, forcément les premières BD ça veut aussi dire que malgré tout aussi les premières critiques négatives les premiers moments comme ça et je me suis forgé un peu un truc de ne prends pas les trucs négatifs trop émotionnellement et trop personnellement. Les gens n'aiment pas, c'est pas grave. Des fois, ils le disent mal, ils disent avec les mauvais mots. Mais voilà, c'est comme ça. Et ça fait que même les trucs positifs, des fois, je les ai pris aussi de manière un peu à distance. Tu vas me dire, voilà, c'est en fait, j'ai un peu tout pris à distance, le bon comme le mauvais. Et donc, je me suis un peu protégé comme ça. Et c'est vrai que là, cette année-là, avec tous les trucs autour de frontières, en vrai, je m'en rendais pas trop compte. Quoi. Et c'est la première idée où moi, ça éclate pour de vrai. Donc, en vrai, je n'arrive toujours pas trop à réaliser l'engouement qu'il y a eu autour de frontières. Tu vois. Mais je me dis, en tout cas, ce qui est cool, je me dis, c'est moi, ce qui est le plus important, c'est que frontières a bien marché. Moi, ça me met bien financièrement. C'est con à le dire, mais voilà, ça permet que ça de soulager sur le travail et ça met de la lumière sur le label, ça met de la lumière sur des projets qui sont plus atypiques et ça met de la lumière sur les auteurs d'autres auteurs du label. Et voilà, pour ça, je suis content. En fait, c'est vraiment ça qui compte pour moi.

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1: Après, en même temps, les 5-6 dernières années, elles sont assez extraordinaires. Il y a les TSD, j'en ai parlé tout à l'heure. Moi, je trouve qu'il y a une transition parce qu'on commence à avoir des décors que je trouve plus travaillés, des personnages plus élaborés, des décors plus denses, surtout une densité dans les décors. Et puis, publication des USA, participation à un Batman, qui s'appelle Hunter or Hunted. Ouais. Malheureusement, celui-là, je ne l'ai pas lu. Je ne l'ai pas eu dans les mains. C'est vraiment, il y a vraiment un avant et

0: un après PTSD, il y a vraiment...
1: Ouais, bah c'est... Je sais pas tant si c'est vraiment une question de... Un bouquin a vraiment fait changer la bascule, ou plus que c'est une évolution, tu vois, qui a pris son bon élan. C'est vraiment ça dont moi je suis le plus reconnaissant, c'est que mon évolution dans la BD, tu vois, s'est fait doucement, mais assez sûrement. Et c'est vrai qu'à un moment, effectivement, il y a l'impression que ça prend une ampleur. Et effectivement, pour le coup, Frontières, il y a vraiment ce côté reconnaissance, les ventes, les prix. Ptsy, c'est vrai que pour moi, c'est très important parce que c'est mon premier projet solo. Et c'est là où effectivement c'est une publication qui est aussi aux États-Unis et tout, donc c'est vrai qu'il y a des changements comme ça, mais en même temps chaque projet, je pourrais te dire qu'il a un petit il a un petit step en lui-même, tu vois. Gros Souris, c'est ma première série, c'est ma première grosse BD dans le label. L'Obaloka, pour moi, c'est la BD que j'aimerais qu'elle soit la plus connue, qui ait plus de reconnaissance, parce que je trouve qu'elle est pas assez connue et que j'aime beaucoup, mais c'est ma première grosse collaboration avec Run, c'est un projet dont je suis très fier aussi. Donc voilà, tu vois, chaque projet, ils ont un truc à eux, quoi.
0: Après, il y a quelque chose qui apparaît, moi, je trouve, qui était déjà présent, même dès le début, avec Pils et tout ça, mais c'est un aspect politique, même dans Frontières, il y a un aspect écolo, il y a, aujourd'hui, en plus, on a très chaud, l'interview se passe, c'est un genre de canicule, voilà. Il y a aussi une volonté d'en découdre, je trouve que dans votre travail, il y a une volonté d'en découdre, d'affronter la société qui est la nôtre. Après, on va parler de Shinzero, mais Shinzero, c'est ça aussi, oui. Quoi.
1: Bah, c'est... Ouais, c'est... Après, tu vois, la question écologique de Frontières, c'est un sujet... mon père travaille au ministère de l'Environnement, il a travaillé à protéger des espaces, des vrais espaces verts, à créer des parcs protégés et tout. Donc ça a toujours été dans ma tête, la nature, l'environnement, comment tu le préserves. Et je me suis jamais considéré comme, tu vois, vraiment purement militant, parce que c'est un truc, moi j'admire les gens qui sont militants, qui sont très très engagés. Moi j'ai pas cette énergie-là, c'est pas cette force de caractère-là. Mais moi ce que je fais, c'est de la BD, et effectivement, bah, pouvoir en parler dans mes projets... Même si, avant tout, pour moi, je m'essaye vraiment de me dire, c'est des persos, je veux une émotion, je veux une belle narration, une belle structure. Mais je pense que, mis à part vivre dans une grotte ou faire l'autruche vis-à-vis de tout ce qui se passe dans le monde, bah, en fait, ça vient naturellement, tu vois. Puis TSD, moi, à la base, j'y suis allé sur le côté, j'aime bien les films de genre, j'aime bien les films de guerre, et j'aime bien cette approche de l'après-Vietnam dans le cinéma, et c'est pour ça que je voulais écrire TSD. Après, voilà, je me suis renseigné sur le sujet, j'ai appris tout ce qu'il y avait autour des traumas, du PTSD, de comment c'était traité par la société et tout. Donc forcément, quand tu apprends tous ces trucs-là, tu peux pas juste te dire oh, vas-y, je les mets de côté et je continue mon histoire basique. Forcément, tu les intègres. Mais les Frontières, c'est pareil. Moi, je voulais faire un truc d'espace, je voulais faire un truc de science-fiction, d'aventure, de parler de trois persos paumés et tout. Mais en fait, moi, je me suis inspiré aussi de gens qui avaient vécu des rachats de boîtes, des trucs comme ça, des gens un peu brisés par des sociétés, des trucs comme ça. Donc, tu pioches à droite à gauche et ouais, c'est, bah ouais, on est tous touchés par ces sujets-là. C'est aussi ce qui rend les projets universels, que on connaît tous ce genre de situation. Donc, voilà, c'est pas une volonté première, mais ça arrive naturellement, en fait.
0: Ouais. Et puis, je précise d'ailleurs Guillaume Saint-Gelin, dans vos BD, en fait, on n'assène pas des messages. C'est-à-dire que si les gens viennent chercher des messages, ils vont les trouver. Mais s'ils ne viennent pas les chercher et qu'ils veulent s'éclater sur une bonne BD de SF ou sur une bonne BD d'action, ils vont aussi trouver ça.
1: Ouais, c'est ça. C'est exactement. C'est les deux. Et c'est. J'aime bien, moi, intégrer justement des réflexions sur les, tu vois, sur toutes ces questions de société, sur des trucs qui m'importent, moi et tout. Je suis pas là pour faire changer d'avis les gens non plus. Ou de donner une sorte de morale, tu vois. Moi, c'est plus que quand je parle, tu vois, de l'écologie ou des certains phénomènes de société, c'est, faut plus se dire que c'est moi qui est en train de cogiter sur ces trucs-là, en me disant mais qu'est-ce qui va pas dans notre monde, pourquoi ça marche pas, tu vois. C'est plus une sorte de réflexion interne, comme les projets, les problèmes personnels de mes personnages. C'est pas une réflexion sur la solitude ou trucs comme ça, c'est plus, bah, moi, comment je ressens mes trucs. Et c'est une sorte de mini psychanalyse perso, tu vois, une thérapie perso plutôt. Voilà, donc c'est beaucoup de questionnements perso que j'expose un peu dans mes bouquins. Mais voilà, j'essaie de ne pas imposer non plus mes trucs aux gens, quoi.
0: Vous avez vécu la colocation, alors?
1: Non, pour le coup, c'est Mathieu. Là, je lui ai dit, Mathieu, si tu parles là-dessus, c'est toi qui dois donner de l'expérience.
0: Non, vous l'avez deviné, on va parler de Shinzero. Alors nous, on avait déjà adoré le premier volume, mais alors le deuxième volume, il nous emmène encore ailleurs. Et tout d'abord, on va partir de la base, voilà, de la BD, de cette histoire de Sentai, qui sont des Sentai parce que on est dans une société japonaise qui est une dystopie, mais qui quand même ressemble vachement à notre époque,
1: ouais.
0: où la précarité du travail est là, les gens sont ubérisés, les gens n'ont plus confiance dans leur gouvernement. Enfin, c'est ça l'environnement de Shin Zero. Et donc, ces Sentai, donc ces super-héros, bon, en France, qu'on connaît, Force Rouge, ouais. Voilà, parodié par les inconnus, mais ces héros-là, vous les illustrez à travers une manière complètement inédite de les illustrer. C'est-à-dire d'en faire des héros qui correspondent en fait à tous ces travailleurs ubérisés aujourd'hui qui sont dans notre monde, dans notre pays, la France, comme ailleurs d'ailleurs.
1: Ouais, bah c'est à la fois c'est en fait Mathieu m'avait parlé de l'idée il y a très longtemps où il m'avait juste dit c'est une taille ubérisée et je dis oh, c'est bizarre, mais en même temps c'est intéressant, il y a un truc qui me titille, et c'était ça remonte pas loin de 10 ans hein, quand il m'en a parlé. Et du coup moi c'est moi qui est revenu vers Mathieu en me disant ah tiens, tu as toujours cette idée là est-ce que ça te dit de l'exploiter. Et en fait, en en parlant avec lui, parce qu'on se dit, bah vas-y, on se fait une petite discussion, on a commencé à parler des générations, comment tu vois les jeunes aujourd'hui, les jeunes de 20 ans, comment toi t'étais à 20 ans et comment tu voyais le monde du travail. Et puis on a commencé à parler du Sentai, du côté très cyclique de ces séries-là qui tous les ans sont rebootées avec des nouvelles formules, des trucs comme ça. Et en fait, on a trouvé plein de petites symboliques. À la fois, t'es entre le truc très pop, très, très simple de l'idée de base, Sentai ubérisé, et en même temps, d'un coup, on faisait des liens un peu vertigineux, on se dit ouais, en fait ça fait sens, parce que voilà, on parle de héros Sentai dans le passé qui étaient vraiment valorisés en tant que véritables héros qui se battaient contre des véritables menaces, et nous c'est comme ça que nous on a, pas forcément que nos parents ont vécu ça, mais que nous ils nous l'ont inculqué, c'est que bah pour eux c'était l'époque du plein emploi, si tu veux devenir propriétaire tu peux entrer dans une entreprise et travailler jusqu'au bout de ta vie dans cette même entreprise, et nous on est dans un monde du travail qui commence un peu à se liquéfier, qu'il y a moins d'ambition, que gérer une carrière sur le long terme, c'est plus compliqué, que nous, en plus, en tant qu'auteur, bah, on est déjà dans ce monde un peu précarisé, et que nous, on commence à regarder les jeunes de 20 ans aujourd'hui, bah, eux, c'est encore plus de boulot précaire, il y a plus de sécurité du travail, et en fait, voilà, c'est juste notre observation des générations qui font que, en fait, ça colle très bien avec ces générations de Sentai, et là, effectivement, dans Shin Zero, bah, là, on se trouve avec des Sentai qui ont, mis à part le costume, qui ont plus grand chose et qui ont juste la précarité, quoi.
0: Oui, qui pallient l'absence de services publics.
1: C'est ça. Complètement. En plus, voilà, c'est ça. Ça revient à ça. Tout est privatisé via des trucs ubérisés, donc l'horreur totale.

0: la BD a un format particulier. C'est un format, c'est un petit format, mais un format moyen, on va dire, voilà, qui n'est pas le petit format quand même du manga.
1: Non.
0: Avec une esthétique manga, mais on va y revenir. Mais un sens de lecture à l'européenne. Alors pourquoi ces choix? En tant que fan de manga, après tout, vous auriez pu, parce qu'il y a des Français qui font des mangas, voilà, vous auriez pu prendre
1: le truc complètement. Le sens de lecture, il y a deux raisons. Bon, la raison principale, c'est que moi, je cherchais pas non plus à faire un gimmick du manga. Tu vois, j'en ai lu beaucoup dans ma jeunesse et je l'ai digéré et j'ai fait quasiment 15 ans de BD derrière en mode franco-belge, tu vois, franco-belge comics. Donc voilà, j'ai aussi entassé des années de code et de réflexion autour de ce genre de BD là. Et pour moi, le coup, je sais qu'après chaque auteur a un peu sa vision du truc, mais pour moi, le sens de lecture, bah, c'est un truc qui est pas typique du manga. C'est juste qu'au au Japon,
0: oui,
1: voilà, on lit comme ça, les romans sont comme ça, le sens de marche est dans ce sens-là. Et pour moi, c'est pas logique, tu vois, c'est pas un gimmick graphique, c'est pas un gimmick créatif en fait. Donc c'est pour ça que j'ai pas voulu l'intégrer. Et en plus, ça m'aurait retourné le cerveau de faire. Donc voilà.
0: Et comment on dessine justement des cases pour des formats de ce type? Parce que je trouve que dans Shin Zero, c'est peut-être les dessins les plus denses au niveau des décors et tout. Là, on sent sincèrement l'amour de Katsuhiro Otomo.
1: Ouais, énormément. Bah, ouais. Voilà. Oui, non, moi j'avais toujours mon petit manga de Domu où il n'y a que des HLM là, en référence. Mais oui, non, Otomo, moi c'est mon premier choc manga, hein, Otomo. Hein, j'ai découvert ça en petit feuillet par hasard. C'était la folie. Et ouais, c'est très dense. Et en même temps, bah, moi je sais que j'essaie de regarder des mangaka, comment ils bossaient, des gens que j'aimais bien. Et il y en a, bah, en fait, ils sont vachement plus épurés. Mais en fait, moi j'arrive pas à m'empêcher de mettre du détail. J'ai toujours bossé comme ça. En plus, je me retrouve avec Mathieu qui, lui, me fait des scripts de pages quasiment de BD franco-belge en manga. Donc, des fois, je lui dis, attention, là, il se passe beaucoup, beaucoup de choses. J'ai que 5 cases.
0: Il dessine, en fait, c'est
1: non, sinon... il me dit, voilà, page 1, il va se passer ça, page 2, il va se passer ça. Donc, des fois, il y a beaucoup de choses qui sont écrites. Donc, on a appris, mais c'était le but. Hein. Justement, on a beaucoup discuté, on a appris ensemble à comment gérer cette densité de narration, d'information par page. Mais après, c'est vrai que moi, les décors riches, c'est un truc que j'adore. Otomo, Matsumoto, c'est des auteurs que j'adore. Masamune Shiro, pareil, qui en met des tartines, j'adore aussi. Donc, je me dis, bah, c'est ma croix à porter, c'est mon défaut, c'est ma qualité, mais je fais ça.
0: Ah, c'est une qualité, mais c'est du boulot, par contre.
1: C'est du boulot.
0: C'est ça le truc. Et il y a un choix aussi graphique. Alors, je ne sais pas comment l'idée est venue, mais c'est de confronter ce noir et blanc, parce que la BD est presque en noir et blanc, avec ces couleurs vives des costumes de Sentai.
1: À la base, ça devait être complètement noir et blanc. Donc moi, je fais le premier chapitre, l'intro du tome 1, ça a été vraiment l'intro test en fait, pour le dessin, pour le trait. Donc je commence à doser, voir comment gérer mon ancrage, parce que c'est la première fois aussi que je bossais en noir et blanc et sans couleur. Donc il y a plein de trucs à réapprendre. Je commence à tester les trames et tout, et puis je commence à mettre mes trames sur mes Sentai, et là je me retrouve avec un force gris clair, force noir, force blanc. Je dis, ah, ça va pas le faire trop, on les reconnaît pas, on perd tout l'intérêt du Sentai, un des gimmicks du Sentai qui est les couleurs des combinaisons. Donc j'en parle à Mathieu, j'en parle à Run. Donc on réfléchit, est-ce qu'on fait une bichromie, est-ce qu'on met un peu de couleur à des endroits, est-ce que finalement on passe en full couleur, et puis tant pis. Et Ron et Mathieu me disent, bah tiens, tu peux peut-être utiliser la couleur des endroits. Et ils sont là, ils réfléchissent. Et vas-y, fais-le juste sur les vêtements et on voit ce que ça donne. Donc on part sur cette idée-là. Et on voit que ça marche, on voit que ça crée un truc intéressant. Et Mathieu, après, voilà, l'utilise dans des moments d'émotion, des moments de flashback. Et voilà, c'est comme ça que c'est né. En fait, c'est vraiment, au début, c'était pas le but. Enfin, c'était pas l'idée de base. Et juste en y réfléchissant, bah, c'est comme ça qu'on en est arrivé là. Et ça fait un peu la signature du projet, ce qui est cool, quoi.
0: Ouais, et puis il y a une autre signature que moi j'aime bien. Alors, peut-être je me trompe. Vous allez me dire si c'est volontaire ou pas. Il y a aussi un côté pour faire les contrastes et tout, on utilise, enfin, pas du pointillisme, mais de l'aérographie un peu, voilà. C'était dans le but de rappeler ces publications bon marché qui étaient
1: beaucoup
0: imprimées de la sorte, c'était assumé.
1: Ouais, j'ai cette trame un peu sale. Le fait de... Bah après, moi, j'aime bien... On peut pas faire ça, mais j'aime bien, moi, pareil, les jumps, tu vois, les magazines de publication au Japon, avec ce côté crade, les pages un peu nulles. Moi, j'aime bien ce côté un peu cheap, en fait, des bouquins. Et ça, on peut pas le faire pour de vrai, quoi.
0: Non mais alors, après moi j'aime bien aussi. D'ailleurs les premiers comics paraissaient en France avant les mangas, les Strange, les Speed,
1: c'est tout ça. Ouais, moi j'adore.
0: Ouais, moi j'adore ce graphisme quand ils ressortent aujourd'hui dans des éditions où c'est lisse, ça me plaît pas en fait. Je peux retrouver ce côté aérographe. La BD, elle est. On a beaucoup parlé tout à l'heure des aspects politiques de la BD. Il y a aussi quelque chose moi qui m'intéresse dans cette BD, c'est de montrer en fait la dualité entre l'héroïsme et la réalité sociale. Par exemple, si on prend le personnage de Warren, à la fin du premier volume, c'est un héros incroyable parce que y a des kaijus. Il arrive. Enfin, officiellement, il n'y a plus de kaijus. C'est pour ça que les Sentai sont devenus des travailleurs précaires. Voilà. Il y a une pollution qui vient des kaijus, mais il n'y a plus de kaijus. Sauf que là, il y en a un qui va se réveiller. Alors, je ne dis pas qui, je ne dis pas comment, voilà. Et puis, et lui, il va devenir un héros. Mais en fin de compte, de héros dans le premier volume, passe à un porte-parole de Sentai Corp. C'est un type un peu frustré, qui est dans une sorte de misère sexuelle. C'est dur pour les héros dans Chain Zero quand même.
1: Surtout le tome 2 est vraiment là pour casser un peu tous les personnages de l'histoire. Enfin, casser, pas dans un sens vicieux, mais montrer la réalité, comme tu dis. Le premier tome, il y a ce côté, alors il n'est pas full joyeux, mais t'es dans ta vingtaine, t'es encore. Le monde un peu s'offre à toi. Après, chacun n'est pas trop différent, mais il y a ce côté un peu de. C'est le moment où t'as des opportunités, ou en tout cas, où tu peux te l'écrire, tu vois. Tu te dis, ok, soit je quitte l'habitat chez mes parents, voilà, je prends l'indépendance, et c'est le moment où je veux créer un peu mon destin et. Donc oui, est-ce que tu es un peu d'optimiste quand même dans le premier tome, ou en tout cas d'ambition, d'opportunité? Et c'est vrai que le 2, nous, on l'a vraiment écrit comme le choc de la réalité de l'âge adulte, où tu as un peu tous tes rêves ou toutes tes ambitions qui sont un peu qui se prennent un gros mur de réalité de qu'est-ce que tu peux faire ou pas. Et c'est vrai qu'on a un peu poussé les potards à fond pour tous les personnages, et c'est vrai que Warren, c'est vraiment la définition du héros qui est complètement perverti par un système et qui lui ne se retrouve plus, qui est complètement perdu dans ses problèmes perso, dans sa misère sexuelle, dans ses problèmes de lien avec les gens, qui n'arrive plus une sorte de sociabilité qui est toxique. Mais après, voilà, nous, ça nous plaît aussi de casser ce côté un peu héroïque du super-héros, du Sentai.

0: Ce qui est intéressant, c'est que les personnages ne sont pas stéréotypés. Ils gardent l'ambiguïté propre à tout être humain. C'est-à-dire, on parlait à l'instant de sa misère sexuelle, tout simplement parce qu'il est amoureux d'une autre Celta. Ils sont en coloc, ils sont ensemble, mais il sait qu'elle fait des vidéos sur Internet. Il va mater ses vidéos, il s'est abonné à son compte et tout. Alors qu'il vit avec, il pourrait très bien aller la voir. On pourrait très bien dire que c'est un mal toxique, voilà, dans les définitions de l'homme. Sauf qu'il est pas, il nous est pas montré comme un mal toxique.
1: Non.
0: C'est juste un type malheureux, en fait.
1: C'est le but de tous les persos, c'est essayer de montrer leurs défauts, en même temps avoir de l'empathie pour eux. C'est vrai que le personnage de Warren, il dérape un peu plus que les autres, mais les autres font aussi des conneries. Ils ont aussi, ça aussi, c'est parler de comment tu te construis. C'est ça aussi. Hein. Moi, j'en discutais avec Mathieu, quand tu te revois à 20 ans, 25 ans, il y a des trucs, tu te dis, ah putain, j'étais un peu con. En même temps, c'est pas toi forcément une mauvaise personne, mais si tu te construis avec des impairs à des moments. Et c'est le but, moi, ça a toujours été aussi d'aimer mes personnages. Tu vois, je sais que Mathieu a une écriture qui est un peu plus cash parfois que ses personnages dans ses projets perso. Moi, comme on disait tout à l'heure avec Run, moi j'ai une écriture qui est plus douce sur mes persos. Et je pense que c'est mélanger ces deux trucs. Donc, c'est toujours avoir de l'empathie en même temps. Ne pas hésiter à être un peu dur avec eux aussi.
0: Et puis il y a des beaux personnages féminins aussi, je trouve. Parce que souvent dans ces BD, les BD de ce type, les personnages sont faits par des garçons et on oublie beaucoup les personnages féminins. Moi j'aime beaucoup il y a cette femme qui élève seule son enfant, il y a même la directrice, c'est un personnage féminin super intéressant parce qu'elle est au fond très malheureuse. Il y a aussi cette Sentai dont on parlait à l'instant. Je ne dévoile pas trop les personnages, s'il faut lire la BD, mais les personnages sont riches. Mais le choix des personnages féminins forts, ça, il y a 10 ans, c'était déjà là quand vous avez commencé à élaborer le projet.
1: Ouais, bah après, Mathieu a toujours, a toujours mis un point d'honneur à travailler ces trucs-là. Tu vois, moi, je te parlais de. Alors, ce n'est pas le truc le plus féministe du monde, hein, mais Masamune Shirow, qui faisait Apple Seed, moi, j'ai grandi avec, tu vois. Et moi, j'ai toujours vu comme un modèle, tu vois, le personnage de l'héroïne. Tu vois, j'ai eu Terminator 2 avec Sarah Connor. J'ai eu Ellen Ripley dans Alien, tu vois. Moi, j'ai vraiment grandi avec beaucoup d'icônes femmes, tu vois, dans les fictions que j'aimais. Donc, c'est vrai que ça a toujours été un truc qui m'a paru, non pas forcément naturel, je ne vais pas dire ça non plus, mais assez logique d'alterner entre perso masculin et féminin. Mais c'est vrai qu'aujourd'hui, en écrire, avoir l'idée d'en faire, ça me paraît normal. Après les écrire aujourd'hui, je me dis, ok, fais-le, mais essaie de bien le faire. Pose des questions aux gens qui sont concernés. Renseigne-toi auprès des gens qui vivent ces trucs-là. Tu vois, justement, les questions d'agression, les jeunes parents, tu vois, des trucs que je ne connais pas. Donc, va voir ces gens-là et demande leur expérience pour essayer d'avoir des personnages un peu justes, quoi.
0: Alors, ça se sent parce qu'il y a, il y a une idée qui est sous-jacente, je trouve, dans la BD, qui est tout du long. On peut le voir comme une BD de Sentai un peu politisée, tout ça. On peut le voir comme ça, avec de l'action, tout ça. Mais il y a quand même l'idée de l'affrontement générationnel, d'une sorte de transmission qui est impossible. Avec, tout à l'heure, on parlait de nos parents qui ont vécu les Trente Glorieuses, et puis de nous qui avons commencé à galérer, nous, la génération des plus de 50 ans, et ceux derrière, de nos enfants, de nos petits-enfants, qui vont encore plus galérer, parce qu'on en a conscience. Ça, c'est très présent dans la BD aussi.
1: Ouais. C'est vraiment la première thématique qu'on a eue avec Mathieu. C'est vraiment le côté de génération. Et pas forcément aller que dans, même si ça arrive dans le bouquin, mais pas que dans le côté clash de génération, mais juste génération, tu vois. Tu vois, moi, il y a des générations, les générations plus jeunes, je les comprends pas entièrement et ça veut pas dire que, tu vois, je suis en désaccord avec ce qu'elles disent, comme moi j'étais en désaccord avec mes parents, mais pas forcément pour les bonnes raisons. En fait, c'est vraiment parler de ce côté, ouais. Cette génération, il y a des gaps forcément qui se créent parce que tu te comprends pas, c'est normal. Et c'est en fait justement comprendre tout ça, en fait, c'est hyper intéressant, en fait. Surtout que là, en plus, le côté de génération se raccourcit un peu, on va dire, en termes de mentalité, ça va de plus en plus vite et tout. Donc, c'est un phénomène qui est assez fou, quoi. Il y a déjà des gens de 30 ans que j'arrive même plus à suivre, tu vois, mais c'est intéressant. Et puis, c'est pareil, c'est nous, Glue Label, on bosse avec des jeunes auteurs et qui ont des envies de raconter des choses qui sont différentes, une approche du travail qui est différente aussi. Et on doit, nous, accepter ça. C'est hyper cool de voir comment ce qu'eux veulent faire, tu vois. Donc, c'est essayer de comprendre ces générations-là aussi.
0: Et on peut faire un parallèle avec le cinéma. Par exemple, nous, on est des fans de cinéma de genre, beaucoup de fantastique. Je vois aujourd'hui arriver des générations de. Les frères Philippou qui ont fait Bringer Back, Substitution, je ne sais pas si vous avez vu.
1: Non,
0: ou Obsession, là, qui vient de sortir. C'est en fait des réalisateurs qui font des films hyper intéressants parce qu'en fait, ils n'ont plus le référentiel qu'on avait.
1: Tout à fait, ouais.
0: Et ils partent, je suppose qu'en BD, vous vivez la même chose.
1: C'est ça. Il y a des trucs où tu es. Je pense qu'il ne faut pas. Maintenant, quand moi, je vois on voit des jeunes auteurs, il faut vraiment qu'on se lève la tête de dire ah, c'est pas exactement ce qui me plaît, machin. Non, ils ont effectivement, ils ont le référentiel à eux. Ils ont d'autres trucs. Après, ça fait toujours plaisir quand l'auteur te dit, bah, j'ai grandi avec tes BD, tu vois, c'est cool, tu vois. Mais non, effectivement. Et c'est ça qui va, comme nous, quand on est arrivé dans le monde de la BD, Ron, quand il a créé le label, bah, c'est parce qu'il n'avait pas de gens à qui parler de vraiment ses références et son univers et qu'il a commencé à créer le label et trouver des auteurs qui n'avaient pas, entre guillemets, de porte d'entrée facile dans d'autres maisons d'édition. Donc, faut qu'on reproduise ça d'une certaine manière, en ouvrant la porte à une nouvelle génération, quoi.
0: Ron, moi, ça a été un choc pour moi parce que tout ce qu'il aime, c'est ce que j'aime. En fait, ouais. Il écrit dans les. C'est ma génération, donc je me suis retrouvé.
1: Bah ouais,
0: je me suis dit, ce mec est dément, il arrive à tout synthétiser. Enfin, là, on n'est pas sur Ron, on est sur Shinzero. Ron, faut que je l'interviewe, Ron, absolument. Un jour, je vais débarquer dans les locaux.
1: Ah, il sera content d'en parler.
0: je suis fou de ce qu'il fait aussi. Là, le volume 2 se termine. Il pourrait se finir comme ça, en fait.
1: Ce serait assez terrible, mais ça pourrait se finir comme ça.
0: Ça pourrait se finir comme ça, voilà. Est-ce qu'on. Peut-être avoir des petites indiscrétions sur le volume 3, les directions que ça va prendre ou pas.
1: Le volume 3, ça se passera 5 ans plus tard, déjà. Il y a une petite ellipse. Ça, c'est pas un spoiler non plus, c'est le dernier tome, donc on sait que ça va boucler là. Faut se dire que cette espèce de menace sous-jacente qui baigne dans le tome 2 se répercute concrètement dans le tome 3, sous une forme particulière, mais en tout cas, vraiment là, il y a un vrai sentiment d'urgence. Tous les personnages ont pris des parcours très très différents et voilà, forcément il va y avoir des sortes de retrouvailles tendues et peut-être réconciliation, ça on sait pas encore, mais voilà, on suit toujours ce petit noyau de personnages qui s'est un peu brisé mais qui va devoir un peu se reconnecter de certaine manière.
0: Et on peut l'espérer pour quand? Parce que ça a été vite.
1: L'année prochaine.
0: Oh là là, voilà. L'impression. Et vous avez d'autres projets sinon parce que comme je sais que vous êtes très productif quand même.
1: Alors, je travaille pas activement sur d'autres projets, mais je réfléchis beaucoup, j'écris beaucoup, donc plein de petites idées. Mais là, je commence à avoir un projet de science-fiction en tête qui commence à bien me plaire, et j'espère que l'écriture va aboutir à quelque chose d'intéressant d'ici un an, justement, le temps de pouvoir enchaîner directement après Shinzero 3.
0: Eh bien, merci beaucoup Guillaume Saint-Gelin. On rappelle que Shinzero, les deux premiers tomes, ou le deuxième tome qui vient juste de paraître là, chez Rue de Sèvres, estampillé label 619. Et c'est un travail commun avec Mathieu Bablé. Hein,
1: voilà.
0: Et on vous remercie beaucoup, puis on espère vous retrouver très vite
1: Bah oui.
0: Dans notre émission.
1: À la prochaine.

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Salut les gens, à la prochaine.

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1: Philomène vous propose la recette des landimoles. Les Picards ont toujours été friands de crêpes, accommodées aussi bien en salé qu'en sucré. Landimoles dans l'Amiénois ou carpettes dans le Ponthieu et le Vimeux sont tout simplement des crêpes enrichies de crème fraîche et de rhum. Marché pour 6 personnes. 250 g de farine, 30 centilitres de lait, 3 œufs entiers, une pincée de sel, une cuillerée à soupe d'huile, 20 centilitres de crème fleurette, 5 centilitres de rhum et de la gelée de groseille. Mettez la farine dans une terrine et creusez une fontaine au milieu. Ajoutez les œufs battus en omelette, le sel. Mélangez en incorporant progressivement le lait froid pour ne pas faire de grumeaux. Ajoutez ensuite la crème et le rhum. Terminez par l'huile. Laissez reposer la pâte pendant 2 heures. Faites cuire les crêpes dans une poêle huilée au sein doux ou une poêle anti-adhésive chaude. Servez les crêpes bien chaudes, saupoudrées de sucre glace ou badigeonnées de gelée de groseille.

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1: Aujourd'hui, nous sommes le 6 septembre. En 1970, à Concarneau, dans le Finistère, en Bretagne, le 6 septembre est né Stéphane Guivarch, attaquant des Bleus, vainqueur de la Coupe du Monde en 1998 et qui a garni les rangs des clubs d'Auxerre, de Brest, de Rennes et de Guingamp, entre autres, et qui a bien voulu revenir avec nous sur ses souvenirs de football. Stéphane Guivarch. Votre meilleur souvenir de football, quel est-il, depuis votre tendre enfance ?
2: Meilleur souvenir, c'est certainement d'avoir soulevé ce trophée de la Coupe du Monde. C'est... Chaque joueur recherche de, bah justement ses performances, et puis c'est ce qu'il y a de plus beau dans le foot. Donc après, forcément, il y a eu... Moi, j'ai ces deux titres de meilleur buteur de championnat de France aussi. Forcément, ça marque les esprits. Donc, voilà. Après, les carrières ne se basent pas que sur l'aspect financier. Ça se base aussi sur le palmarès. Donc, je préfère avoir un beau palmarès et un peu moins d'argent que d'avoir plus d'argent et pas de palmarès. Donc, après, chacun fait comme il a envie.
1: Quel est votre meilleur adversaire ou même meilleur coéquipier, les deux? Allez, je vous pose la question. Avec quel joueur vous avez le plus apprécié jouer dans toute votre carrière, et surtout l'adversaire le plus redoutable? Certainement un gardien de but.
2: Je vais commencer par les partenaires. Je pense que ce que j'ai vécu jeune avec Guingamp, avec je dirais pas qu'un seul joueur, j'en dirais deux, avec Carnot et Rouxel. Carnot numéro 10 et Rouxel à mes côtés. Je pense qu'on a super bien fonctionné pour faire ces deux montées consécutives avec Guingamp. Après, des joueurs, un qui était très dur, je pense que c'est le défenseur italien Calavaro.
1: Ah oui.
2: Celui-là, il était rugueux, il marchait sous les tendons, enfin il faisait mal quand même. Bon, je l'ai puni un peu en quart parce que j'ai pas mis un coup de coude volontaire, mais bon, il a voulu anticiper.
1: C'était alors pas fait exprès. Il y avait pas la VAR en plus.
2: Non, mais c'était pas fait exprès, mais bon, en plus, il m'en a voulu pendant un certain temps avec ça. Hein, mais lui c'était costaud quand même.
1: Quant à nous, on se dit à demain pour d'autres histoires d'un jour avec Mémoire Sport.
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4: Dimanche 13 septembre à 17h, la bibliothèque d'Ermenonville vous propose un apéro littéraire, une rencontre avec Agnès Marin. Fille du comédien Christian Marin, ermenonvillois de cœur, elle est écrivaine et poète. N'hésitez pas à venir emprunter l'un de ses ouvrages à la bibliothèque afin d'en discuter avec elle autour de quelques gourmandises. Inscription avant le 11 septembre à bm.ermenonville@gmail.com ou à la bibliothèque 1 rue Radziville à Ermenonville. Le 15 Crépinois vous donne rendez-vous le dimanche 13 septembre au stade de rugby, rue de la Sablonnière à Crépy, pour sa brocante annuelle. Venez chiner et faire le plein de bonnes affaires pour la rentrée. Informations et inscriptions sur le site du 15 Crépinois. Plus de renseignements au 07 70 12 07 66. La brocante d'Ermenonville se tiendra le dimanche 20 septembre. L'occasion idéale de faire de bonnes affaires, de donner une seconde vie aux objets oubliés et de partager un moment convivial au cœur du village. Les exposants peuvent s'inscrire jusqu'au 12 septembre. Plus de renseignements auprès de la mairie d'Ermenonville. 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
1: Bienvenue dans les Hauts-de-France. Voici un reportage réalisé par une radio associative de la région.
2: J'avais réservé beaucoup de glace à la framboise et puis à la mangue, au champ de course.
3: Vous vouliez autre chose
2: Qu'est-ce qu'on avait dit? C'est tout. Puis après, on va vous prendre du chocolat.
4: Là, quand c'était mardi, au champ de course, j'ai vu le marchand de glace. C'est comme je sais qu'Alida Tichy, j'avais pris citron, c'était très bon. Donc c'était l'occasion de t'en commander.
5: Et aujourd'hui, vous avez pris quoi?
4: Alors, fraises et mangue.
6: Devant le camion des glaces Beaumont à Tichy, dans un village de l'Oise, les clients se succèdent. Ici, on vient chercher un peu de fraîcheur, mais surtout découvrir des glaces fabriquées localement. Les employés de la pharmacie située à quelques mètres seulement en profitent chaque semaine.
7: C'est super cool qu'il y ait un marchand de glace à Tichy, petit village, donc super bon. On sait que c'est naturel, c'est fait maison, en plus ils sont super gentils, donc ouais.
3: Alors, 13 pommes, ce sera tout. Donc 12 euros s'il vous plaît.
6: Mais le camion ne reste jamais bien longtemps au même endroit, alors mieux vaut être prudent et regarder leur agenda.
2: Donc là, vous êtes tous les jours là ou...
3: Le jeudi après-midi uniquement.
2: Ah bah allez, on est bien tombés alors.
3: Ah oui, parce qu'on est, en fait, on est le mercredi, on est à Vieux-Moulin, vendredi, samedi, on est à Compiègne, et dimanche, on est à Saint-Jean-en-Bois.
2: Wow, c'est bon.
6: La vente ambulante permet à l'entreprise de faire découvrir ses glaces à travers plusieurs villes et villages du secteur. Avec son allure vintage et son esthétique reconnaissable, le camion est devenu un élément à part entière de l'identité de l'entreprise. Un véhicule conçu lui aussi localement, plus précisément à Pont-Sainte-Maxence, dont Christelle, la gérante des glaces Beaumont, est particulièrement satisfaite.
8: Les gens qui nous connaissent savent nous repérer parce qu'il est floqué à l'effigie de l'entreprise et elle passe pas inaperçue, donc elle est toute rose. Et voilà, il y a même des gens une fois qui nous ont dit « Vous avez sur la route, du coup on a fait demi-tour pour venir prendre une glace ». Elle est hyper pratique.
5: Est-ce que là vous pouvez nous présenter un peu les goûts qu'on retrouve aujourd'hui?
8: Oui, alors aujourd'hui on est à Tichy, sur la place de la mairie, et donc on a vanille. On commande des gousses de vanille de Madagascar et on fait tout nous-mêmes, la pâte de vanille, etc. Donc on en met beaucoup, on est généreux. Le chocolat, pareil, un chocolat noir. On a la verveine, enfin, qui était très attendue. On a eu beaucoup de mal à trouver de la verveine fraîche, mais ça y est. Pistache, pareil. Donc, les gens sont pas habitués, hein, parce que c'est la vraie couleur de la pistache, c'est pas vert fluo comme on a l'habitude de voir. Donc c'est une glace qui est un peu plus dense. Ensuite, on a le melon qui plaît beaucoup en été. On va en refaire. La pomme aussi et la fraise. Donc aujourd'hui, on a ces parfums-là, mais on en a plein et on essaye de changer à chaque fois que les gens puissent découvrir de nouveaux parfums.
6: Mais si les clients découvrent les glaces ici, devant le camion, leur création, elle, commence ailleurs, dans un laboratoire situé à quelques kilomètres seulement de la place de la mairie. Dans ce laboratoire, c'est Paul, le fils de Christelle, qui s'occupe de la fabrication. Chaque matin, il commence par récupérer le lait dans un village voisin, à Berneuil-sur-Aisne. Puis vient le temps de la fabrication, préparation, transformation, avant la fameuse mise en bac. Un métier qu'il exerce avec passion et qu'il nous partage aujourd'hui.
9: Alors le labo de production, il est quand même assez caché, j'ai envie de dire. Parce que je suis tout seul en production, donc c'est pas un point de vente, pas encore. Donc là on est en plein centre du labo.
5: C'est quoi un peu justement les machines? Est-ce que tu peux nous les présenter, nous expliquer un peu comment ça marche pour la fabrication de la glace?
9: Alors c'est assez simple, en fait c'est un peu une chaîne. Au tout début, j'ai tous mes ingrédients, on ne met pas tout en même temps, dans le pasteau, qui sert à monter pour pasteuriser la glace. Ça chauffe vite et ça refroidit vite. Toutes les bactéries, question d'hygiène, ça chauffe, ça refroidit en moins de 2 heures. Après ça mature pendant soit 24 soit 48 heures. Ça dépend si c'est glace ou sorbet, mais on va dire en moyenne 24-48 heures. Après ça, je prends mon mix que je mets dans la machine juste à côté, qui est la turbine, ce qui permet de foisonner. Foisonner, c'est rentrer de l'air dans la glace en même temps que de la refroidir. Ça permet du coup de passer d'un mix liquide, on va dire, à de la glace qu'on mange. Ça sort de la turbine, je mets du coup dans les bacs. Les bacs qui permettent de vendre directement dans notre remorque. Et après, j'ai la petite machine qui est là, qui est un surgélateur. Qui permet d'aller jusqu'à moins 50, mais en général je suis à moins 40, qui permet surtout de réduire les cristaux d'eau. Parce que quand on les met directement à moins 18 au congèle, il y a des cristaux d'eau qui se forment, qui sont du coup un peu gros. Donc c'est pour la texture, c'est pas génial. Donc il y a du coup le surgel qui permet de réduire le cristaux d'eau.
5: les gens, quand ils mangent une glace, voilà, ils voient pas forcément tout le travail qu'il y a derrière, etc. Toi, c'est quoi un peu la partie que t'estimes compliquée dans ton métier? Est-ce que ça va être de trouver des saveurs? C'est quoi?
9: Alors, compliqué, je dirais pas ça, parce que c'est une question d'habitude, de travail et d'entraînement. Quand on s'entraîne, rien n'est compliqué, finalement. Ce qui est intéressant avec les glaces, c'est qu'on peut surtout faire tous les parfums. On peut tout essayer. Bon, après, il y a quand même du travail à faire pour faire les recettes, pour tout ajuster niveau texture, niveau goût. Mais tout est faisable. Et après, ça reste un métier passion, parce que c'est comme tous les métiers de bouche. Si on n'a pas la passion, si on n'a pas envie d'essayer des trucs, ça ne marche pas. Le problème, c'est toujours la même chose, c'est le stockage. Ça prend énormément de place. Donc, évidemment, on aimerait faire tous les parfums, mais c'est malheureusement pas possible.
5: C'est quoi, là, le dernier parfum, par exemple, que tu as fait?
9: Là, le dernier parfum, j'ai fait abricot, parce qu'on a la vente des particuliers qui nous ramènent

0: prédestinait vraiment Christelle et son fils à travailler ensemble. Avant de se lancer dans cette aventure familiale, Christelle travaillait dans le secteur des assurances. Une réorientation professionnelle qui a finalement donné naissance, un peu plus tard, à ce projet.
1: On a eu une période avec mon fils un peu compliquée. Moi, je ne savais pas comment finir ma carrière. Et lui, il ne savait pas ce qu'il voulait faire dans la vie. Et un soir, à table, on s'est regardés tous les deux. Et il m'a dit, mais maman, tu veux pas qu'on fasse quelque chose ensemble ? De là, l'idée est partie. On a brainstormé, on a cherché. Moi, j'ai fait 20 ans dans les assurances. Donc, je lui ai dit, écoute, moi, je suis à la fin, toi, t'es au début. Donc, ce serait bien que ce soit quelque chose qui te plaise beaucoup. Moi, tout ce que je demande, c'est que j'aimerais vendre du plaisir aux gens. Après avoir vendu des contrats d'assurance, c'était vraiment quelque chose qui me tenait à cœur. Mais on a fini par tomber sur les glaces. Et ben, je suis récompensée chaque jour par rapport à mon souhait de départ. Ça devait être en fin juillet. Et début septembre, il était à l'école Ducasse. Et moi, je préparais le business plan.
2: Donc, c'est une histoire de famille. Ça a été quoi, un peu les étapes ? Il y a dû y avoir quand même du travail derrière.
1: Ben, les étapes, c'était qu'il ait son examen. Mmh. Et oui, le business plan, c'est quand même un gros, gros dossier. Trouver une banque qui accepte le projet, qui accepte de nous suivre. Pareil, ça n'a pas été évident. Après, on a préparé aussi, on est passé devant le jury Rouazest Initiative. Ils ont décidé de nous accompagner. Et tout ça, ça a quand même duré 2 ans. Il a fallu trouver le laboratoire, se poser la question boutique, pas boutique. Enfin, voilà, et on est parti effectivement sur une vente ambulante. Et on a trouvé ce laboratoire à Tichy qui est juste super et qui comble tout ce que l'on souhaitait avoir dans ce laboratoire.
2: Est-ce que vous vous rappelez l'émotion que vous avez eue lors de votre première vente de glace, lorsque tout ça s'est concrétisé?
1: Je m'en rappelle très très bien, c'était hyper excitant et c'était... ce que je vous disais tout à l'heure, où je voulais vendre du plaisir aux gens, on a été récompensés toute la journée et je me suis dit, ça va être une très belle aventure.
2: Vous l'avez dit, on est à Tichy, il y a des ventes ambulantes qui sont organisées. Vous êtes dans quelle ville exactement? Donc c'est des villes qui restent dans l'Oise, du coup, dans la région?
1: Oui, alors comme aujourd'hui on est deux avec une remorque, on ne peut pas être à plusieurs endroits en même temps. Et on a décidé évidemment de développer d'abord le local et les villages alentours. Les mercredis à Vieux-Moulin, premier mercredi du mois on est sur le marché nocturne de Villars-sur-Coudun. Le jeudi à Tichy, place de la mairie. Vendredi, samedi à Compiègne, rue Saint-Corneille. Et le dimanche à Saint-Jean-en-Bois.
0: En un peu plus d'un an, l'entreprise s'est fait une place dans le paysage local et elle a d'ailleurs été récompensée avec un titre de créateur 2025 de l'Oise décroché à l'applaudimètre. Les Glaces Beaumont, une histoire locale et familiale, un reportage réalisé par Axel Corby pour Radiographite.
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7: Je vous propose un petit retour sur l'enceinte festival qui a eu lieu à Pierrefonds début juillet. Et aujourd'hui, c'est le festival off. Il y a plusieurs stands qui sont installés au château de Pierrefonds dans le parc. Et je suis en compagnie d'Aurore et d'Aurélia du planning familial. Je rencontre également Séverine qui est professeure des écoles. J'en profite pour vous donner quelques éléments d'information sur l'historique du planning familial. Il a été créé en 1956 sous le nom de la Maternité Heureuse. Et cette association réunissait des femmes et des hommes décidés à faire changer la loi de 1920 qui interdisait l'avortement, ainsi que la propagande anticonceptionnelle en France. En 1960, cette association devient le Mouvement français pour le planning familial, autrement dit le planning familial. C'est un mouvement militant qui prend en compte toutes les sexualités, défend le droit à la contraception, à l'avortement, l'éducation à la vie affective et sexuelle, l'accès aux droits et l'autodétermination. Il dénonce et combat toutes les formes de violence et de contraintes envers les femmes, lutte contre les discriminations et les inégalités sociales, s'engage dans la prévention du sida. Et il faut savoir qu'aujourd'hui, le planning familial est régulièrement victime de dégradations d'extrême droite, notamment pour sa défense de l'avortement et des personnes transgenres. Aurore et Aurélia, bonjour. Vous avez une antenne où sur le territoire qui a envie de commencer, Aurore?
8: Alors, on n'a qu'un seul local sur tout le département et on est situé à Marny-les-Compiègne, juste à côté de Compiègne.
7: Pourquoi un seul local? Ça paraît pas beaucoup, non?
8: Alors, c'est assez peu, effectivement, sauf qu'on est une petite association départementale. Il y a plusieurs AD, on appelle ça, de planning familiaux. Et dans l'Oise, on a toujours été relativement petit, mais on est présent depuis 1963, donc on est quand même très fiers d'être là.
7: Oh bah oui, évidemment, mais enfin pas vous, parce qu'en 1963...
8: Non, c'est vrai, mais il y a quand même des anciennes du planning qui sont toujours là dans l'Oise et qui sont présentes depuis des dizaines d'années et qui font partie de l'équipe de bénévoles.
7: Et vous êtes combien dans ce planning familial?
8: Il y a à peu près une quinzaine de bénévoles, voilà, un petit nombre, mais on est là.
7: En tenant un stand donc à cet événement, vous proposez quoi? Vous essayez de conscientiser le public sur vos actions, sur les droits des femmes?
9: Oui, on essaye d'informer et de sensibiliser effectivement sur différentes thématiques autour des droits, de la santé sexuelle, puis tous ces sujets-là qui sont importants aujourd'hui.
7: Dites-nous tous les sujets sur lesquels bosse le planning familial.
8: Il y en a beaucoup.
7: On va dire... les grands domaines.
8: Dans les grands domaines, alors donc Aurélia disait, il y a effectivement la vie affective, relationnelle et sexuelle. Il y a tout ce qui est lié aux discriminations, notamment d'orientation sexuelle, de genre, mais pas que. En fait, il y en a énormément. Et voilà, le planning familial s'attache vraiment à défendre chaque personne dans ses choix et dans son individualité.
7: Et les gens viennent vous voir directement sur place?
8: Alors, ils peuvent venir sur place, mais on a aussi un numéro de permanence téléphonique et c'est globalement plutôt par là qu'ils nous contactent quand c'est pas nous qui allons directement à leur rencontre quand on est en intervention ou comme là aujourd'hui en stand.
7: En intervention, ça veut dire quoi?
8: En intervention, ça veut dire qu'on est un établissement qui est agréé pour intervenir dans les structures, donc soit de l'éducation nationale, soit ailleurs, pour informer ou pour former les personnels de ces structures sur des sujets de vie affective, relationnelle et sexuelle.
7: Et quel est le résultat de vos actions?
8: Alors, c'est de l'information.
7: Ouais.
8: Donc, on essaye d'informer au maximum. Si les personnes vers qui on fait ces interventions ont des questions, ils peuvent éventuellement revenir vers nous. Après, tout dépend de la raison pour laquelle on intervient. Ça peut être des questions autour du consentement, ça peut être sur la contraception, ça peut être sur le droit à l'avortement, par exemple. Donc, tout dépend du sujet de l'intervention qu'on va faire.
7: Est-ce qu'il y a un suivi après vos interventions? Est-ce que vous savez si ça a bougé les choses? Ou alors peut-être les gens vous recontactent aussi derrière?
8: Oui, il y a des endroits dans lesquels on va depuis même des années parce que bah, les personnes qui y sont changent et que du coup, pour les structures dans lesquelles on va, c'est important pour eux de continuer à faire intervenir le planning familial sur ces sujets-là qui sont des sujets très importants. Et donc, on y retourne voilà, pour sensibiliser ces personnes sur ces sujets.
7: Il y a des salariés qui travaillent et des bénévoles au planning familial, c'est un ensemble des deux, c'est ça?
9: C'est un ensemble des deux, oui. Au planning familial de l'Oise en particulier, il y a une salariée, Aurore. Et le reste de l'équipe, ce sont des bénévoles.
7: Okay. Surtout des femmes?
9: Surtout des femmes. Il y a quelques hommes, mais ce sont effectivement surtout des femmes.
7: Et si des auditeurs ont envie de vous rejoindre, ils peuvent vous contacter. Donc planning familial Marny-les-Compiègnes, c'est facile, j'imagine.
8: Oui, même planning familial de l'Oise, en fait, on nous trouve tout de suite.
7: Bah oui, parce que vous êtes les seuls en plus. Je ne sais pas si vous voulez ajouter quelque chose, sinon nous clôturons cet entretien.
9: Merci, oui.
7: Merci à vous. Je suis avec Séverine, donc je suis toujours au stand du planning familial. Est-ce que vous pouvez nous parler du programme EVARS? Dites-nous ce que c'est que déjà ce sigle.
4: Ce sigle, c'est l'éducation à la vie affective, relationnelle et sexuelle. Donc c'est des programmes qui font maintenant partie des programmes de l'éducation nationale depuis la rentrée et qui sont organisés de manière progressive entre les différents cycles de la scolarité, donc de la maternelle jusqu'au lycée.
7: Qu'est-ce qu'on y fait dans ce type de programme en fait? Quelles sont les actions mises en place?
4: Donc ben, ce sont des interventions réalisées par les professeurs, les enseignants, les professeurs des écoles et collèges-lycées. Et donc on nous demande trois fois par an d'organiser une séance sur des thèmes qui sont inscrits dans les programmes, qui sont progressifs au cours des années. Donc par exemple à la maternelle, les thèmes tournent beaucoup autour, à la maternelle et à l'école élémentaire, autour de la connaissance du corps, autour des relations entre les personnes, ouais. Les enfants, entre enfants, enfants et adultes, et autour du consentement également. Donc nous abordons souvent à partir d'albums de la littérature jeunesse, ou de scénettes, ou de discussions spontanées, ces thèmes. Et donc,
7: C'est-à-dire que vous vous adressez à toute la classe?
4: On s'adresse à toute la classe, oui.
7: Et il peut arriver qu'il y ait des élèves qui... Enfin, de toute façon, vous connaissez un peu votre classe, donc vous voyez un peu comment elle fonctionne. Mais il peut arriver qu'il y ait des élèves qui disent « bah moi, ça va pas ou... ». En fait, c'est aussi pour libérer une parole, j'imagine, ce type d'intervention trois fois par an. Quand il y a un problème.
4: Alors, c'est avant tout pour transmettre des informations aux enfants sur eux-mêmes, sur leur comportement, pour les armer aussi, pour faire face à des situations, pour ne pas subir ce qu'ils pourraient subir sans avoir ces informations. Ensuite, c'est évidemment l'occasion d'échanges de paroles. Et alors... tout se fait avec beaucoup de respect pour les enfants, c'est-à-dire qu'aucun enfant n'est obligé ou de subir des informations qu'il ne souhaiterait pas, donc on laisse les enfants libres de participer ou pas. Et puis aussi, évidemment, quand des paroles sont libérées et à cette occasion, ensuite nous sommes une équipe de professionnels pour travailler, accueillir, discuter avec l'enfant et si nécessaire, de prendre des décisions par la suite.
7: Très bien. Voilà. Merci Séverine.

0: C'était Anne-Laure pour RVM. Je vous ai proposé un retour sur l'enceinte festival, festival de musique actuelle qui a eu lieu début juillet à Pierrefonds et j'étais dimanche au festival off et j'ai rencontré quelques personnes du planning familial. À bientôt sur RVM, la radio qui vous écoute.
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2: 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L'occasion de se réunir et d'évoquer ensemble plusieurs ouvrages autour d'une thématique particulière. Rendez-vous le dimanche 6 septembre de 18h à 20h à la bibliothèque. Elle est située à côté de l'école Jean-Richard à Ermenonville. 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
1: C'est beau quand même d'envoyer un télégramme comme ça, il faut avoir du culot. Hein. C'est vrai, non, c'est extraordinaire qu'une femme belle vous envoie un télégramme comme ça, c'est merveilleux. Moi jamais j'aurais fait un truc comme ça. C'est formidable, de la part d'une femme, c'est formidable. Quel courage. Bon, si je tiens cette moyenne, j'arrive à Paris vers 6h, 6h30. 6h, 6h30, elle va être couchée, bien sûr. Qu'est-ce que je fais? Je vais dans un bistrot, je l'appelle d'un bistrot. Je vais chez elle. Une femme qui vous écrit sur un télégramme, je vous aime. Chez elle. Ah oui, je vais chez elle, pourquoi?

0: Elle a raté son dimanche à Deauville sur les planches. Il a raté sa vie à Deauville sous la pluie.
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3: Se faire du mouron, une expression auriculaire légèrement surannée, aujourd'hui largement supplantée par le verbe stresser, dont l'origine anglo-saxonne le rend beaucoup plus branché. Stress est en effet un mot emprunté à l'anglais stress, mais lui-même issu de l'ancien français déstress, détresse. Ils n'ont quand même pas tout inventé, les Anglishes. Pour le mouron, pas de souci, on est sur du bon français. Il ne s'agit bien sûr pas d'un reconditionnement circulaire du mou, ce bout de barbac très apprécié par les gros minets, mais d'une petite plante sauvage que l'on trouve dans les champs et les jardins, facilement reconnaissable par ses feuilles de forme touffue, agrémentées de petits poils blancs sur les bords. Revenons à nos moutons. Se faire du mouron, c'est s'inquiéter, se biler, se tourmenter, être stressé, est synonyme d'une foule d'autres expressions dont nous ferons un petit inventaire au cours de cette chronique. D'où sort « se faire du mouron » apparu dans le courant du XVIIIe siècle? Du domaine de l'horticulture à l'origine? Sans doute. Le terme a vite été repris en argot pour faire référence à la pilosité, et notamment aux cheveux, puisqu'on disait « ne plus avoir de mouron » pour dire qu'on était chauve. Par extension, l'expression « se faire du mouron » a fini par devenir synonyme dans le langage populaire de « se faire des cheveux blancs ». Se faire des cheveux, se faire du souci, se faire de la bile, se faire un sang d'encre, se ronger les sangs, être inquiet jusqu'à l'angoisse, et en raccourci, s'en faire ou stresser. Autant de façons de qualifier un mal-être, une manière de se faire du souci involontairement. Cheveux, bile, sang renvoient des substances créées inconsciemment par le corps humain et que l'on ne contrôle pas. Quelques esprits tatillons, qui veulent rien faire qu'à m'embêter, pourraient dire que quand on a des soucis, on a plutôt tendance à s'arracher les cheveux. Il semble donc illogique de se faire des cheveux ou du mouron quand on est inquiet. Toutes ces expressions sont réversibles, affirmatives ou négatives. S'en faire ou ne pas s'en faire provoque simplement une inversion de la signification vers son contraire. Dans

0: L'expression « se ronger les sangs », elle, voit le jour au XIXe siècle. Basée sur une métaphore assimilant les sangs comme faisant référence au corps humain dans sa totalité. L'origine remonte au Moyen-Âge, époque pendant laquelle la médecine considérait que l'état général du corps et de l'esprit avait un rapport avec le sang, ce dernier constituant une des humeurs dont l'équilibre assurait la bonne santé. Un déséquilibre sanguin pouvait donc procurer un sentiment d'angoisse et d'inquiétude. De ces croyances sont nées de nombreuses expressions telles qu'avoir le sang chaud, garder son sang-froid ou encore se faire un sang d'encre. Et puis, si on se fait du mouron, c'est peut-être à cause de quelque chose d'inquiétant, d'une menace ou d'un péril imminent. Et dans ce cas, il y a du mouron à se faire. Expression mise à l'honneur par Frédéric Dard et le roman de San Antonio intitulé justement « Du mouron à se faire ».
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0: Le stress, un état d'inquiétude ou de tension mentale causée par une situation difficile, une réponse humaine naturelle nous incitant à relever les défis et à faire face aux menaces auxquelles on est confronté dans notre vie. Chacun éprouve du stress, dans une certaine mesure.

0: Qu'il y en ait ou qu'il n'y en ait pas, souci ou stress, l'influenceuse de service vous répondra par trois lettres TKT. À la revoyure.
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2: Rendez-vous incontournable de cette rentrée, le forum des associations a lieu cette année le samedi 12 septembre de 10h à 17h à la salle Irène Krupeninck et à la maison des arts martiaux et des sports de combat à Crépy en Valois. Ouvert à toutes et à tous, c'est un rendez-vous incontournable qui permet aux Crépinoises et aux Crépinois de rencontrer plus d'une centaine d'associations, d'échanger avec les bénévoles et de trouver l'activité qui leur correspond. Démonstration, animation et bonne humeur rythmeront cette journée festive du samedi 12 septembre. Il y en aura pour tous les goûts et pour tous les âges. Accès libre et gratuit. Vous pourrez vous restaurer sur place. 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Elle est interprétée par la compagnie Les Empires de la Lune. La création de ce spectacle s'est inspirée de la question « Comment notre génération voit-elle les Trois Dumas aujourd'hui ?» Rendez-vous le vendredi 11 septembre à 20h30, rendez-vous dans la cour du musée Alexandre Dumas, 24 rue des Moustiers à Villers-Cotterêts. Plein tarif 6,60€, tarif réduit 4,50€. Réservation 03 23 96 23 30 ou en écrivant à musée-dumas@mairie-villers-cotterets.fr.
3: Dimanche 13 septembre, venez chiner ou simplement flâner sur la place du Mail à la Ferté-Milon lors de la traditionnelle brocante organisée par l'association La Ferté-Milon Animation, Culture et Loisirs. Une journée conviviale en plein air avec buvette et restauration sur place.
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1: 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Plus de renseignements au 03 23 96 23 30. Le musée Alexandre Dumas est situé 24 rue des Moustiers à Villers-Cotterêts. Le club Léo Lagrange de Trumilly organise des séances découvertes de marche nordique, randonnée pédestre, randonnée santé et marche nordique douce jusqu'au 13 septembre dans le cadre de la semaine de la randonnée. Ces animations, ouvertes à tous, sont encadrées par des animateurs. Elles permettent de découvrir différentes pratiques adaptées à tous les niveaux dans une ambiance conviviale et sportive. Le rendez-vous est fixé à 8h45 sur le parking de la Voie Verte à Rouville. La participation est gratuite. À l'issue de chaque séance, un pot de convivialité est offert aux participants. N'hésitez pas à venir découvrir ces activités de pleine nature dans une ambiance chaleureuse et accessible à tous. Le programme des séances découvertes est disponible sur le site du club Léo Lagrange de Trumilly. La Déambule est une bibliothèque itinérante et théâtrale imaginée par la compagnie Le Haricot Volubile. Elle propose des lectures vivantes, des ateliers et des rencontres autour du livre. Objectif, aller à la rencontre des habitants et donner à tous le goût de la lecture et des mots. Une escale est prévue à Crépy, à la MJC Centre Social Espace Rameau, dans le quartier Kennedy, les 9, 12 et 13 septembre de 10h à 16h. Notez que toutes les animations sont gratuites et ouvertes à tous. 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
1: Se faire du mouron, une expression auriculaire légèrement surannée, aujourd'hui largement supplantée par le verbe stresser, dont l'origine anglo-saxonne le rend beaucoup plus branché. Stress est en effet un mot emprunté à l'anglais stress, mais lui-même issu de l'ancien français déstress, détresse. Ils n'ont quand même pas tout inventé, les Anglish. Pour le mouron, pas de souci, on est sur du bon français. Il ne s'agit bien sûr pas d'un reconditionnement circulaire du mou, ce bout de barbac très apprécié par les gros minets, mais d'une petite plante sauvage que l'on trouve dans les champs et les jardins, facilement reconnaissable par ses feuilles de forme touffue, agrémentées de petits poils blancs sur les bords. Revenons à nos moutons. Se faire du mouron, c'est s'inquiéter, se biler, se tourmenter, être stressé, est synonyme d'une foule d'autres expressions dont nous ferons un petit inventaire au cours de cette chronique. D'où sort « se faire du mouron » apparu dans le courant du XVIIIe siècle. Du domaine de l'horticulture à l'origine,

doute. Le terme a vite été repris en argot pour faire référence à la pilosité, et notamment aux cheveux, puisqu'on disait « ne plus avoir de mouron » pour dire qu'on était chauve. Par extension, l'expression « se faire du mouron » a fini par devenir synonyme dans le langage populaire de « se faire des cheveux blancs ». Se faire des cheveux, se faire du souci, se faire de la bile, se faire un sang d'encre, se ronger les sangs, être inquiet jusqu'à l'angoisse, et en raccourci, s'en faire, ou stresser. Autant de façons de qualifier un mal-être, une manière de se faire du souci involontairement. Cheveux, bile, sang renvoient des substances créées inconsciemment par le corps humain et que l'on ne contrôle pas. Quelques esprits tatillons, qui veulent rien faire qu'à m'embêter, pourraient dire que quand on a des soucis, on a plutôt tendance à s'arracher les cheveux. Il semble donc illogique de se faire des cheveux ou du mouron quand on est inquiet. Toutes ces expressions sont réversibles, affirmatives ou négatives. S'en faire ou ne pas s'en faire provoque simplement une inversion de la signification vers son contraire. Dans

0: faut jamais s'en faire, moi je ne m'en fais pas.
1: L'expression « se ronger les sangs », elle, voit le jour au XIXe siècle. Basée sur une métaphore assimilant les sangs comme faisant référence au corps humain dans sa totalité. L'origine remonte au Moyen-Âge, époque pendant laquelle la médecine considérait que l'état général du corps et de l'esprit avait un rapport avec le sang, ce dernier constituant une des humeurs dont l'équilibre assurait la bonne santé. Un déséquilibre sanguin pouvait donc procurer un sentiment d'angoisse et d'inquiétude. De ces croyances sont nées de nombreuses expressions telles qu'avoir le sang chaud, garder son sang-froid ou encore se faire un sang d'encre. Et puis, si on se fait du mouron, c'est peut-être à cause de quelque chose d'inquiétant, d'une menace ou d'un péril imminent. Et dans ce cas, il y a du mouron à se faire. Expression mise à l'honneur par Frédéric Dard et le roman de San Antonio intitulé justement « Du mouron à se faire ».
2: Pas de stress, il y a point S.
3: Eh oui.
1: Le stress, un état d'inquiétude ou de tension mentale causée par une situation difficile, une réponse humaine naturelle nous incitant à relever les défis et à faire face aux menaces auxquelles on est confronté dans notre vie. Chacun éprouve du stress, dans une certaine mesure.

0: qu'il y en ait ou qu'il n'y en ait pas, souci ou stress, l'influenceuse de service vous répondra par trois lettres TKT. À la revoyure.
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1: Sur RVM, il est 22h. Je vous souhaite une belle nuit.
2: Dimanche 13 septembre, venez chiner ou simplement flâner sur la place du Mail à la Ferté-Milon lors de la traditionnelle brocante organisée par l'association La Ferté-Milon Animation, Culture et Loisirs. Une journée conviviale en plein air avec buvette et restauration sur place. À partir du 12 septembre, venez découvrir au musée Alexandre Dumas l'exposition consacrée à Marie Nicolas, artiste peintre originaire de Villers-Cotterêts et généreuse donatrice du musée Alexandre Dumas. Plus de renseignements au 03 23 96 23 30. Le musée Alexandre Dumas est situé 24 rue des Moustiers à Villers-Cotterêts. Le club Léo Lagrange de Trumilly organise des séances découvertes de marche nordique, randonnée pédestre, randonnée santé et marche nordique douce jusqu'au 13 septembre dans le cadre de la semaine de la randonnée. Ces animations, ouvertes à tous, sont encadrées par des animateurs. Elles permettent de découvrir différentes pratiques adaptées à tous les niveaux dans une ambiance conviviale et sportive. Le rendez-vous est fixé à 8h45 sur le parking de la Voie Verte à Rouville. La participation est gratuite. À l'issue de chaque séance, un pot de convivialité est offert aux participants. N'hésitez pas à venir découvrir ces activités de pleine nature dans une ambiance chaleureuse et accessible à tous. Le programme des séances découvertes est disponible sur le site du club Léo Lagrange de Trumilly.
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4: Aujourd'hui, nous sommes le 6 septembre. En 1970, à Concarneau, dans le Finistère, en Bretagne, le 6 septembre est né Stéphane Guivarch, attaquant des Bleus, vainqueur de la Coupe du Monde en 1998 et qui a garni les rangs des clubs d'Auxerre, de Brest, de Rennes et de Guingamp, entre autres, et qui a bien voulu revenir avec nous sur ses souvenirs de football. Stéphane Guivarch. Votre meilleur souvenir de football, quel est-il depuis votre temps d'enfance?
5: Meilleur souvenir, c'est certainement d'avoir soulevé ce trophée de la Coupe du Monde. C'est, chaque joueur recherche justement ses performances et puis c'est ce qu'il y a de plus beau dans le foot. Donc après, forcément, il y a eu. Moi, j'ai essayé deux titres de meilleur buteur de championnat de France aussi. Forcément, ça marque les esprits. Donc, voilà. Après, une carrière ne se base pas que sur l'aspect financier, ça se base aussi sur le palmarès. Donc, je préfère avoir un beau palmarès et un peu moins d'argent que d'avoir plus d'argent et pas de palmarès. Donc, après, chacun fait comme il a envie.
4: Quel est votre meilleur adversaire ou même meilleur coéquipier, les deux? Allez, je vous pose la question. Avec quel joueur vous avez le plus apprécié jouer dans toute votre carrière et surtout l'adversaire le plus redoutable? Certainement un gardien de but.
5: Je vais commencer par les partenaires. Je pense que ce que j'ai vécu jeune avec Guingamp, avec je dirais pas qu'un seul joueur, j'en dirais deux, avec Carnot et Rouxel. Carnot numéro 10 et Rouxel à mes côtés. Je pense qu'on a super bien fonctionné pour faire ces deux montées consécutives avec Guingamp. Après, des joueurs, un qui était très dur, je pense que c'est le défenseur italien Calavaro.
4: Ah oui.
5: Celui-là, il était rugueux, il marchait sous les tendons, enfin il faisait mal quand même. Bon, je l'ai puni un peu en quart parce que j'ai pas mis un coup de coude volontaire, mais bon, il a voulu anticiper.
4: C'était alors pas fait exprès. Il y avait pas la VAR en plus.
5: Non, mais c'était pas fait exprès, mais bon, en plus, il m'en a voulu pendant un certain temps avec ça. Hein, mais lui c'était costaud quand même.
4: Quant à nous, on se dit à demain pour d'autres histoires d'un jour avec Mémoire Sport.

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3: Bonne nuit les petits, il est 23h.
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0: 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Il y aura des Liégeois, des Parisiens, des internationaux, tout ce qu'il faut. En tout cas, merci Apso, t'es le prince de Liège.
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4: Midnight, il est minuit.
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6: Pour Kitchenette saison 17, on a troqué la mobilette pour une vintage estafette avec manche-disque chromé gourmette, plein de sons d'une autre planète. Décollez donc vos étiquettes et comme le dit notre vedette, mademoiselle Ludivine Turinet,
7: fake it until you make it.
6: Bon, eh bien, on aura peut-être la traduction d'ici la fin de l'émission. Allez, top générique.
8: Chanter, c'est ma vie. Chanter, c'est ma passion. Je chante pour mes amis, je chante un peu à l'église, lors des mariages, vous voyez, c'est tout à fait amateur. Et on m'a convaincu de faire un disque. Alors c'est un peu en quelque sorte, comment dire, une consécration, j'en suis très fier.
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8: J'espère que ce petit florilège de morceaux combien fameux, il y en a pléthore d'autres, mais il fallait faire un choix. Et voilà, et disons place à la musique.

0: Bonjour, c'est les Charlots. Bonjour, c'est les Charlots. Ah, ma belle kitchenette, chichi. Ah, ma belle amour t'appelle, chichi. La kitchenette.
1: Ah, ma belle kitchenette, t'es là.
2: Ce jingle-là, vous le connaissez par cœur, on l'emploie plus que de raison. Eh bien, malheureusement, une deuxième voix s'est envolée. L'un des deux Charlots, deux parmi les trois, après Jean Sarus il y a 6 mois, nous a quitté également Richard Bonneau. Et c'est lui qu'on entendait dans cette magnifique œuvre qui encourageait le port du préservatif en 87, donc bien avant tout le monde. Ça s'appelait « Pour pas que l'amour capote ». En tous les cas, bonjour à toutes, bonjour à tous. Bienvenue dans Kitchenette, la musique côté obscur. Cette chanson-là n'est jamais sortie en tant que single dans le commerce. Elle n'a jamais paru dans un album, mais elle était vendue dans les pharmacies, sponsorisée par une célèbre marque de préservatifs, et c'était pour la bonne cause, évidemment, contre le sida. En tous les cas, nous, une équipe prête au combat également cette semaine. Comme le dit la chanson, je crois que c'est Jean Sarus, sans vouloir me vanter une boîte par jour. Elle, je pense que c'est le minimum qu'elle exige. C'est Agnès, la Fashion Kitsch. Bonjour Agnès, comment ça va?
3: Hello, bah, une boîte de quoi? Ça dépend.
2: Je sais pas, vous n'avez pas entendu la chanson. Voilà, sinon vous ne prenez pas, c'est moins d'une boîte.
3: Ah ouais, non, ça ne m'intéresse pas.
2: Bon, ben sortons couverts en
3: mais
2: tous les
3: cas. Mais tout va très bien.
2: Quand on parle de capote, elle aime beaucoup décapoter sa voiture lorsqu'elle va très très loin. C'est Lucie avec nous, la rapporteuse de Kitsch. Bah oui, il fallait trouver un jeu de mots, Lucie, qu'est-ce que vous voulez?
4: Non, mais j'adore ta finesse.
2: Mais oui, comment j'adore ça va, finesse, Lucie?
4: Écoute, ça va très bien.
2: Vous n'avez pas de voiture décapotable?
4: Eh bien non. Voilà,
2: non?
4: Je n'ai pas.
2: Mais offrez-lui-en.
4: Bah, en même temps, on habite une région, il pleut beaucoup, donc je ne sais pas si je décapoterais justement beaucoup.
2: Pourquoi
4: mais sortez couvert, n'est-ce pas?
2: Mais oui, toujours, voilà. Et c'était bien avant De Chavannes, bien avant Elmer Footbeat, on s'en souvient. Ça a été les premiers à vraiment encourager tout ça en France. Et puis, il est de retour à la réalisation. Et si vous allez sur le Kitsch Sommes-nous de kitchenette.fr, quel est l'objet le plus kitsch qu'il a? Il se souvient sans doute de la réponse. Le professeur depuis peu avec nous. Bonjour, professeur.
5: Bonjour.
2: Alors, quel est votre objet le plus kitsch?
5: Une photo avec vous.
2: Non, c'était pas ce qu'il y avait marqué sur le site. Ça, c'est peut-être le deuxième objet le plus kitsch, mais voilà.
5: Je sais plus.
2: Le dernier préservatif que vous avez utilisé.
5: Oh,
2: c'est écrit noir sur blanc sur le site. Hein, voilà,
5: c'était il y a longtemps. Hein,
2: non, mais ce n'est plus
5: lors d'une soirée à Vinay à 4h du matin, on a mis de l'eau et...
2: Voilà, Kitchenette, rubrique Kitsch sommes-nous, vous en saurez plus sur notre équipe.
5: On s'amusait, sachez-le, à l'époque. Hein.
2: Et heureusement, parfois, on ne se protège pas et quelques années plus tard, ça peut donner des fabuleuses naissances, des très beaux destins. Et quelques années plus tard est arrivé notre invité de la semaine, je vous demande de l'applaudir très très fort, c'est Ludivine Turiné. Fake it or make it, c'est ça? Qu'est-ce que tu
6: nous
2: as dit?
6: Fake it until you make it. Ça veut dire, en fait, même si on n'a pas confiance en soi, vaut mieux y croire. On le teste petit à petit, si on répète, et en fait, ça sera magnifique. Donc c'est un petit peu un credo de confiance en soi. Fake
2: donc,
6: it until... Faire semblant avant même de savoir le réaliser.
2: C'est votre mantra, on va dire. Vous essayez de vous l'appliquer tous les jours.
6: Oui.
2: Donc effectivement, je pense qu'en 1987, vous deviez être très très loin d'être né, à mon avis.
6: Oui, tout à fait. Je suis né en 1997.
2: 10 ans après.
6: Oui, c'est ça. L'année où Lady Diana, je crois, est décédée.
2: Ah
6: c'est
2: oui,
6: ça.
2: D'accord. Bah oui, effectivement.
6: J'ai retenu cette anecdote-là.
2: En tous les cas, ça ne vous a pas empêché de faire un beau et long chemin qu'on va détailler. Et vous faites notamment partie d'à la fois, c'est un concours et à la fois un collectif, Les Voix des Outre-mer. C'est bien ça. Il y aura plusieurs choses à annoncer, plusieurs spectacles, notamment pour la première fois, une version de Porgy and Bess de Gershwin avec des chanteurs français.
6: Voilà, c'est ça, tout à fait, une adaptation de Porgy and Bess au Théâtre des Champs-Élysées avec un orchestre. Et ça, j'ai vraiment hâte, ça sera génial. Et en attendant, on fait une version un peu plus courte avec 4 chanteurs qui commencent à tourner un petit peu partout. Donc je suis très très contente de représenter ce spectacle.
2: Mais qui dit Porgy and Bess dit un peu de lyrisme. Vous êtes un petit peu lyrique au niveau vocal également?
6: Alors le lyrique, c'est toute une histoire. Moi, ça a commencé il n'y a pas si longtemps que ça, parce que j'ai participé au concours Voix des Outre-mer qui a été créé par Fabrice de Di Falco, un contre-ténor martiniquais, et Julien Leleu. Ce concours-là, il était ouvert à toutes les voix. Et pour moi, je participais que eux en comédie musicale, donc j'ai eu le prix Musique du Monde. Et ensuite, j'ai été repérée, on m'a détecté une voix lyrique et on m'a conseillé de passer le concours du conservatoire. Donc ça fait 3 ans que je fais du chant lyrique et que je me retrouve maintenant dans des productions d'opéra et je suis ravie.
2: Ah oui, vous êtes tout à fait à l'aise avec ça, on dirait.
6: Donc fake it until you make it.
2: Exactement, et on vous a fait chanter toutes sortes de choses façon lyrique, du
6: voilà,
2: coup, j'imagine.
6: Voilà, c'est ça, façon lyrique. Et pour moi, j'avais fait un peu de conservatoire au niveau piano. piano. Et pour moi, faire du lyrique, ça a ramené au solfège, les choses un peu chiantes et tout ça. Et en fait, le concours, ça met de la diversité, parce qu'il y a aussi ça, il y a le manque de représentation dans l'opéra. Quand j'ai regardé la télé, je ne voyais pas forcément beaucoup, beaucoup de représentation en tant que chanteuse noire et lyrique et des Outre-mer, sachant que dans les Outre-mer, il n'y a pas toujours des conservatoires. En Martinique, il n'y a toujours pas de conservatoire. Donc, ce concours-là ramène ça, ramène le côté fake it until you make it, c'est-à-dire que en tant que noire, femme et qui n'a pas eu de parcours lyrique depuis la naissance, je peux aussi chanter de l'opéra petit à petit.
2: Et vous nous ferez deux belles surprises dans l'émission. Donc, en effet, un extrait de Porgy and Bess façon lyrique. Et à la fin, j'ai envie de dire une surprise, on dévoile ou bien un peu plus tard.
6: Un peu plus tard, c'est un bien, peu on plus va tard. Garder la surprise.
2: Ça va faire plaisir, je pense, à beaucoup, beaucoup de gens. Puisqu'on vous a fait chanter n'importe quoi en lyrique, est-ce que vous avez déjà chanté au hasard Joyeux anniversaire en lyrique,
6: oh,
2: vous l'avez déjà fait?
6: Oui, oui, oui, joyeux anniversaire avec des chanteurs lyriques qui font des harmonies incroyables. Je crois que ça. Et en plus, récemment, c'était mon anniversaire. Donc, mes amis chanteurs m'ont chanté joyeux anniversaire et c'est magnifique.
2: Est-ce que vous êtes capable? Parce qu'il y a quelqu'un autour de la table qui a fêté son anniversaire très récemment et il fait genre, je ne sais pas de qui du tout on parle. Est-ce que vous pensez que vous pouvez lui faire un petit joyeux anniversaire, professeur, comme ça, au dépoté? Comme okay. Ça, il testera la sono-lyrique. Ludivine, on vous écoute.

0: Divine, bravo.
1: Bravo.
0: Professeur, est-ce qu'on vous a déjà souhaité joyeux anniversaire comme ça?
2: Alors, oui, ma mère, mais c'était... si vous voulez, c'était au même volume, mais pas en chantant. Alors, elle n'a pas vraiment une voix de soprano.
0: Et vous, Ludivine, c'est donc...
2: Si vous voulez, c'était une version parlée qu'elle a faite, mais à très haut volume.
3: Oui, en c'est original aussi, hein. On prend tout.
2: Oui, oui, oui. Elle
0: est... Vous êtes soprano vous-même, d'ailleurs, Ludivine, ou mezzo-soprano?
3: Je suis entre les deux. Je suis mezzo-soprano et je chantais aussi en soprano de temps en temps. Donc, c'est une voix assez large et que je découvre petit à petit. Donc, je ne mets pas encore beaucoup d'étiquettes, mais en attendant, là, je chante en mezzo-soprano.
0: En tout cas, c'est très impressionnant. Restez avec nous, chers auditeurs. Donc, tout à l'heure, Porgy & Bess, façon lyrique par Ludivine, et une surprise à la fin. D'autres rubriques également dans cette émission. Dans quelques secondes maintenant, est-ce qu'on poussera un petit peu les décibels avec vous dans la news, Agnès?
4: Alors, je pense pas que ce soit comme notre invitée Ludivine, mais tout de même, on va bien être à l'écoute. Et on va parler de quelqu'un qui nous est très très familier par son nom, forcément. On l'aime beaucoup et ça me fait plaisir d'en parler.
0: Il est presque de notre famille, on peut le dire.
4: Absolument.
0: En effet. Vers le milieu de l'émission, c'est la vidéo Kitsch avec Lucie. Et je pense qu'on va parler de voix aussi. Je ne sais pas pourquoi, Lucie.
5: On va parler d'une belle voix qui a traversé beaucoup de générations.
0: Et puis, entre vos deux lives, juste avant la fameuse surprise, des gens, on n'aimerait pas connaître toute leur amplitude vocale parce qu'on tient quand même à nos tapants. On n'a pas envie qu'ils saignent. Professeur, c'est...
2: Le Hard Kitsch.
0: Oui. Alors, on ne va pas les entendre en entier.
2: J'aimerais bien pourtant.
0: Très bien. Bon, ben on va voir, on va négocier, pourquoi pas. En attendant, donc, puisqu'elle en a parlé, presque un de nos cousins va tout de suite entrer en scène grâce à Agnès. C'est dans la news de la semaine. Tout de suite, la news avec Agnès.
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4: C'est un peu notre frère, quelque part. Je vais vous parler de Peter Kitsch.
0: Eh oui.
4: Bah oui, voilà.
0: Cousin de Kitchenette.
4: Eh oui. Donc, Peter Kitsch sort un single, c'est Passer le périphérique.
0: Enfin, il l'a passé.
4: Oui. Exactement, il y est arrivé. Et donc, ce single, vous pouvez l'écouter un peu partout, sur toutes les plateformes. Bien sûr, il y a un clip aussi qui va avec. Là, je vous mettez
0: mais
4: le
0: ça,
4: son.
0: C'est,
4: voilà.
0: C'est du lyrique aussi, c'est du Beethoven.
4: Alors, c'est du lyrique. Alors, qu'est-ce que c'est comme morceau, Ludivine? Tu peux peut-être nous aider. Qu'est-ce qu'il a samplé?
0: Beethoven?
4: Ah, l'alcool, je ne sais pas.
0: C'était pas bon, ben, chers auditeurs, vous voyez notre niveau classique. Hein.
4: Bon. En tout cas, c'est tout nouveau, c'est tout frais, ça vient de sortir. Voilà, donc Peter Kitsch, on le connaît bien sûr depuis très longtemps. Il avait commencé en 94, il avait signé chez Sony. Il enregistre son premier album avec tout un groupe. Le premier album s'appelle Pete à l'Inter, donc dans les superbes et les célèbres studios de Paisley Park. Il rencontre du succès aussi grâce...
0: Le studio de Prince,
4: bien sûr. Et il rencontre pas mal de succès en 91 avec Dad, laisse-moi conduire la CAD. Enfin, le clip était quand même de Michel Gondry.
0: Aussi, ouais.
4: Incroyable.
0: Il savait s'entourer, il sait toujours s'entourer.
4: Absolument. Donc, il a aussi, bien sûr, fait ABC pour casser avec Olivia, qui n'est plus parmi nous. En fait, c'est plus un créateur. Sur scène, on ne sait pas trop son truc. Par contre, il crée énormément et il a quand même fait beaucoup de musique, par exemple avec David Guetta,
0: ouais,
4: aussi
0: ouais, Nara, ouais.
4: Les Motonheads. Et c'est vrai qu'au début, il s'appelait Peter and the Electro Kitsch. Et maintenant, c'est Peter Kitsch.
0: Oui, et on l'a reçu il y a, je crois, 4 ans de ça, à peu près. Et bien avant Lucie, ça a été notre premier invité à mettre son vélo dans le studio. Mais dans le studio, hein, pas à côté, pas devant.
5: Je l'ai mis aux portes du studio.
0: Voilà, vous l'avez trop mis aux portes du studio, donc ça va. Lui, c'était carrément dans le studio. Lorsqu'on pratique le lyrique, on a forcément d'autres influences avant. Notamment, bon, on l'a dit tout à l'heure, les voix d'outre-mer, mais pas seulement. Vous vous êtes intéressé aussi par ce qu'on appelle la musique moderne, un peu le R&B, des choses comme ça, Ludivine, ou pas?
3: Tout à fait. Moi, je suis fan de Beyoncé, je suis fan de toutes les chanteuses pop. Je suis inspirée par la soul, le gospel, et j'ai plutôt une playlist éclectique.
0: On peut dire que dès toute petite, on vous a vu sur scène.
3: Oui.
0: Et ça a peut-être aussi contribué à votre culture du show et votre culture musicale. C'était où exactement?
3: Tout à fait, j'ai passé à l'âge de 8 ans et demi un casting. Donc ma mère me dit, regarde dans le journal, regarde, ils cherchent des enfants métissés ou noirs qui aiment chanter et danser. Et c'était mon cas à l'époque, je chantais partout, je regardais la télé, je voulais être comme Madonna, chanteuse danseuse. Ma mère me disait, mais c'est pas un métier. Et du coup, j'ai passé le casting du Roi Lion à l'âge de 8 ans et demi sans savoir que je passais le grand spectacle. Pour moi, c'était un petit spectacle de kermesse, de rien du tout. Où on arrive, on nous demande de chanter dans la jungle, terrible jungle, le lion est mort ce soir, on nous met des petits numéros. Et là, on commence une série de castings pendant, je crois que ça a duré un an et demi à peu près, le casting. Et à 9 ans, j'intègre le Roi Lion à Paris au Théâtre Mogador pour jouer Nala Enfant.
5: Canon,
4: incroyable.
0: Combien de fois vous l'avez fait ?
3: Pendant 2 ans et demi, donc c'était 3 saisons. Donc j'ai dû changer d'école, parce que j'avais cours toute la journée. Donc ma mère a trouvé une école, l'école des enfants du spectacle, Rognoni. Où j'avais cours que le matin et ensuite l'après-midi je faisais mes devoirs et j'allais vite répéter à partir de 17h30 au Théâtre Mogador.
0: D'accord, et on imagine qu'après ça vous avez pu arrêter la
3: chanson. c'est ça, j'ai continué tout en continuant mes études. Donc j'ai toujours mes parents qui m'ont poussé à faire de la musique, mais en sécurisant un petit peu, en ayant mon bac général et aussi une licence de langue étrangère appliquée. Donc j'ai pu continuer la musique, j'ai découvert aussi que j'aimais la danse, le chant, et pour pas m'ennuyer forcément, ma mère m'a inscrite dans tous les cours de danse, de chant. J'ai fait de la danse avec Mia Fry, j'ai fait de la danse un peu partout.
0: L'actualité maintenant de Ludivine, ça se conjugue avec les voix des Outre-mer. Vous l'avez remporté dans la catégorie donc Martinique, dont vous êtes originaire, c'était en 2020, c'est ça ?
3: C'est ça, j'ai représenté la Martinique, la catégorie Île-de-France au Théâtre du Châtelet. Et du coup, c'est un concours assez spécial parce que c'est un concours avant de passer le concours. On a des masterclass gratuites organisées par Fabrice Falco, ce qui permet déjà un équilibre et d'avoir l'approche du chant. Et j'ai remporté lors de la 3e édition le prix Musique du Monde. Et j'ai représenté également la Martinique et l'Île-de-France à l'Opéra de Paris, voilà, dans la finale Voix des Outre-mer.
0: Vous l'avez dit tout à l'heure, donc il y aura une date, c'est en juin, ce sera le 30 juin. Vous rejouerez Porgy and Bess. Et il y aura également donc, la prochaine édition de la Voix des Outre-mer, je crois que c'est en janvier, la prochaine finale, c'est ça ?
3: C'est ça, la finale, la grande finale avec le jury d'exception, les candidats qui viennent de tous les territoires d'Outre-mer qui viennent représenter. Ce concours-là, c'est un peu comme les Miss, j'aime bien dire ça parce que.
0: Ah oui.
3: Chacun représente sa région.
0: La petite écharpe, non, quand même pas.
3: Je reconnais les robes, j'appelle les candidats par leur territoire. Et voilà, c'est la grande finale qu'on a de la chance, ça se passe à l'Opéra de Paris. Et chaque année, voilà, on est sur la 8e édition. Et lors de la délibération, les anciens candidats, les anciens lauréats aussi viennent chanter. C'est une grande famille musicale.
0: Une date aussi vient de tomber, je crois, le 19 février en Aveyron.
3: C'est ça, Aveyron. Donc c'est un petit peu comme le bal Blomet. On a eu la chance de présenter le spectacle Porgy and Bess au Festival d'Avignon en juillet dernier. Et nous avons fait une date sur Paris le 15 octobre. Et là, nous allons aller aussi en Aveyron, au Festival Lyrique organisé par mon ami et chanteur Auguste Ruel qui a créé ce concours.
0: Et pour finir, évidemment, qui dit Voix des Outre-mer, dit tournée dans les Outre-mer. Alors vous passerez un petit peu partout. Bientôt, là, dès le mois de décembre, je crois.
3: C'est ça, j'ai hâte parce que dès le 30 novembre, on décolle en Martinique. Donc, je suis super contente parce qu'il y aura tous mes proches qui pourront découvrir le spectacle. Nous allons jouer Carmen et aussi Porgy and Bess et peut-être d'autres surprises. Et c'est super parce qu'on arrive, on chante, on répète au bord de la mer et on va jouer avec des personnes qui viennent de toute l'île pour regarder un petit peu et écouter le lyrique. Donc, ça touche beaucoup de personnes, donc je suis très contente.
0: Les Voix des Outre-mer, il y a un site, je crois, voixdesoutremer.com, me semble-t-il. Vous-même, vous êtes présente sur Internet aussi, je présume, sur les réseaux notamment.
3: Je suis très présente sur Internet, au désespoir de mes parents, je pense, parce que je fais des vidéos, de tout, et mes copines aussi. Je suis un petit peu. J'ai 2 Instagram, j'ai une page musicale et j'ai une page Instagram où je mets à peu près tout. Ça fait garder des souvenirs et je suis très contente d'être très
5: active. On sera sur quelle page du coup ?
2: On va se faire, oui.
5: La force du tout, les deux.
2: On va se faire liker par vos copines.
3: L'officiel, c'est Ludivine Turini sur Instagram et sur YouTube.
5: N'hésitez pas donc.
0: T-U-R-I-N-A-Y. Hein,
3: c'est
0: Ludivine
3: ça.
0: Turini, elle est partout en effet. On va faire davantage connaissance avec toi, avec toute l'équipe de Kitchenette qui a beaucoup, beaucoup de questions à te poser. Et évidemment, de ta jeune mais déjà très riche carrière. Pour l'heure, on va laisser la parole à Lucie. Et donc, comme on l'a dit tout à l'heure, il sera encore question de voix. C'est dans la vidéo Kitsch de la semaine.
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5: Je vais donc parler, moi, de Jackie Berger. Alors, certains la connaissent, d'autres pas. Elle est décédée le 15 octobre dernier à 77 ans et elle a prêté sa voix pour faire beaucoup, entre autres, de jeunes garçons. Et notamment Arnold dans la série Arnold et Willy. Elle a fait aussi Esteban dans Les Cités d'Or. Et pour se rappeler un petit peu de sa voix, on va écouter le générique de Arnold et Willy tout de suite.

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1: C'est vrai qu'on ne sait jamais le nom du chanteur qui a repris, je crois, Different Strokes, c'était la chanson originale, mais qui reprend en français, c'est vrai, on ne sait pas.
2: Et donc, il s'appelle Jean-Pierre Jobert, et effectivement, c'était un générique qui parlait des différences, parce que cette série, Arnold et Willy, donc, elle a été diffusée en 8 saisons, de 1978 à 1986. Et donc, Jackie Berger a prêté sa voix donc, au petit Arnold.
3: Eh ben quoi? Qu'est-ce que t'attends pour t'habiller? Tu vas rater le petit déjeuner.
4: Je suis pas faim ce matin.
3: T'es malade? À te voir, on dirait que t'as mis un caleçon bionique.
4: Oh, et j'ai un peu le cafard. C'est mon anniversaire dans une semaine, je vais avoir 14 ans.
1: Attends, ça c'est Willy, hein, à côté.
2: Là, c'est lui. Bah, c'est Arnold.
4: Non, c'est pas ça, Arnold. Si j'ai le cafard, c'est parce que personne ne va penser à me souhaiter.
3: Je te le souhaiterai, moi. J'ai même pensé à t'acheter un truc.
4: C'est vrai?
3: Mais c'est une surprise.
4: Non, allez, sois sympa, dis-moi ce que c'est.
3: Non, ça doit être une surprise. Mais je te donne un tuyau. Si une de tes chaussettes saute du placard, n'écrase pas parce que ce sera une grenouille.
4: Oh, j'ai pas envie d'une grenouille pour mon anniversaire.
3: Ah, d'accord. Au fond, c'est peut-être mieux comme ça. Une grenouille, c'est difficile à emballer.
2: Voilà, la petite voix d'Arnold. Et Jackie fait aussi le jeune garçon qui est dans Indiana Jones, le temple maudit, qui s'appelle Kiwi Kwan. Je sais pas comment on prononce. En tout cas, c'est le jeune petit garçon asiatique dans le film. Donc Arnold, j'en parle vite fait, cette série quand même, parce qu'elle était quand même très très chouette. C'est l'acteur Gary Coleman. Il est décédé en 2010 à 42 ans. Et malheureusement, il n'a pas connu la gloire. Il est devenu agent de sécurité parce que cette série qui parle donc, de deux frères, Arnold qui est le plus jeune et Willy, c'est deux jeunes frères pauvres et noirs. Ils sont adoptés par un blanc riche new-yorkais à la suite de la promesse faite par leur maman qui l'employait comme domestique. C'est un sitcom qui connaît un succès et s'inscrit dans les black sitcoms populaires à partir de 1970. Et donc Jackie Berger est aussi la voix du Dalai Lama dans 7 ans au Tibet, si dans Tom Sawyer, Jeanne dans Jeanne et Serge. Oui. C'était une femme qui a traversé, donc, comme je l'ai dit tout à l'heure, beaucoup de générations.
1: Jackie Berger connaissait bien notre émission. On l'avait contacté d'ailleurs lorsqu'on avait diffusé le Plume d'élan. C'était, je crois, la seule chose qu'elle chantait avec sa voix d'enfant. C'était, là aussi, c'était de la prévention, il me semble, pour la prévention routière, quelque chose comme ça. C'était à destination des enfants. Et voilà, elle était ravie qu'on passe un extrait d'elle qu'elle chante. Donc voilà, on pense très fort à elle. Et on a une pensée tendre et émue pour Justine. Oui. Qui est également est doubleuse, qui est sa fille.
2: Et voilà. D'ailleurs, cette série, parce que pour reparler d'Arnold et Willy, elle dit donc que la différence, c'est faut en faire une force, et c'est aussi un avantage. Et je trouve que pour l'époque, elle traverse aussi les générations, parce que c'est un super message aujourd'hui. Il y a quand même eu donc 8 saisons, hein, donc c'est énorme, 180 épisodes.
1: On a une petite question à vous poser, d'ailleurs, Lucie, parce que vous avez parlé bien tout à l'heure, mais on n'a pas tout compris.
2: Ah ouais?
1: Écoutez bien, Lucie, une petite question pour vous.
3: Qu'est-ce que tu me racontes là?
1: Voilà, et ça, c'était quasiment dans tous les épisodes, voilà, avec la petite moue, entre guillemets, d'Arnold.
2: J'ai écorché, j'avoue.
1: Quand on chante, forcément, qu'on est sur scène, on a des propositions de jouer la comédie. Vous le faisiez dans Le Roi Lion, déjà, quand vous étiez enfant. Vous jouiez, vous ne faisiez pas que chanter, Ludivine.
5: Tout à fait, mais je crois qu'on ne se rendait même pas compte. Dès que je rentrais sur scène, peut-être dans ma tête, je pensais que j'étais une lionne et que j'étais dans la savane et qu'il fallait échapper aux hyènes. Et en fait, tout était très simple, parce qu'on avait le petit côté naïf, et c'est en grandissant que j'ai réalisé, j'ai fait Le Roi Lion, parce que franchement
1: c'était un jeu à l'époque pour vous.

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1: Dur de rivaliser avec ces voix-là. Tiens, Lucie, qu'est-ce que vous inspire Ludivine?
2: Alors moi, effectivement, j'ai lu ton parcours et je me suis quand même demandé comment à 9 ans, parce qu'on est petit à 9 ans, de projeter comme ça au-delà du Roi Lion, qui effectivement, peut-être tu t'en es pas rendu compte à l'époque, mais est-ce que véritablement, comme ça cartonne encore aujourd'hui, c'était une vraie carte de visite dans ton parcours? Est-ce que ça t'a aidé dans tes rencontres, dans... ou est-ce qu'à un moment tu t'es pas dit, même sur la scolarité, ça me plaît plus, enfin tu vois, entre 9 ans et aujourd'hui
3: Entre 9 ans et aujourd'hui, c'était une bulle de bonheur grâce à mes parents. Je me rends compte maintenant parce que j'ai toujours gardé cet équilibre de l'école. Donc j'allais à l'école et ensuite j'allais continuer mes cours de danse, chant, théâtre. Donc ce qui fait que je me suis vraiment pas ennuyée parce que je suis sortie de là peut-être à vers 12-13 ans. Je me suis vraiment pas ennuyée parce que l'école c'est prenant. J'ai fait même du sport, de la danse, de l'escrime. J'ai eu le temps de faire plein de choses. Et c'est plutôt, je pense, à l'âge de 18-20 ans où là on se demande qu'est-ce qu'on fait. Est-ce qu'on continue dans la musique pleinement? Est-ce qu'on fait un peu des deux? Et c'était les années Covid. Mais en fait, la musique, même quand je faisais autre chose, hein, même quand j'étais à l'école, même quand je travaille, y a toujours un lien. Elle me rattrape toujours. Musique ou la scène, je dirais, c'est plus grand. Donc vraiment, si c'était ça, ta question.
2: Parce que tu disais tout à l'heure que tes parents, sur ta maman, évoquaient que c'était pas un vrai métier. Ce que je peux comprendre, donc parent, tu peux t'inquiéter, quoi. Est-ce qu'aujourd'hui, vraiment, pour toi, c'est logique et tes parents valident ça?
3: Ouais, ils valident parce qu'ils voient que j'aime ça. Et je pense qu'aujourd'hui, le plus important, surtout après une période comme le Covid, c'est la santé mentale. Donc quand on peut faire quelque chose qu'on aime et en plus on nous dit que petit à petit ça marche bien, il faut continuer, ben on prend la branche et on y va.
2: D'accord.
1: Tu as eu des prix et tu as également chanté à l'Assemblée nationale pour rendre hommage à une cinéaste martiniquaise, je crois. Ça devait être une sacrée expérience. J'espère que les députés étaient nombreux pour t'applaudir.
3: C'est ça. Alors, c'est vraiment, vraiment le concept de Voix des Outre-mer. C'est qu'on est propulsé dans des événements qui me dépassent. Et là, c'était Eusanne Palsy, la réalisatrice martiniquaise. Et j'avais appris un petit chant en créole à l'époque. Et en fait, en très peu de temps, je me rappelle, je reçois un petit texto. Voilà, est-ce que tu es disponible pour cette date-là? Et hop, on se retrouve à l'Assemblée nationale à chanter devant Eusanne Palsy. Donc ça, c'était super. Et puis plein d'autres moments. Donc c'est vraiment ça, les Voix des Outre-mer qui nous professionnalisent avant même d'avoir toutes les clés. On accède à des scènes très très belles comme le Théâtre du Châtelet, comme l'Opéra Bastille. Et ça continue encore. Donc c'est vraiment un chouette concours. Et ça résonne dans mon credo, fake it until you make it.
1: C'est pas notre voix des Outre-mer, c'est notre voix d'Outre-Seine. C'est Agnès, alors, vous qui chantez aussi maintenant, qu'est-ce que vous inspire ce jeune parcours?
4: Je ne chante absolument pas de chant lyrique, mais justement, je suis allée écouter ce que tu as fait et je suis tombée sur un extrait de Poulenc.
3: Oh, Les Chemins de l'Amour, oui.
4: Qu'est-ce que c'est beau, c'est magnifique. Ça m'a vraiment... j'ai trouvé ça sublime.
3: C'est le chant que j'ai interprété pour concourir au concours du conservatoire, du coup, que j'ai préparé avec Fabrice Di Falco. Et j'adore ce chant. J'ai adoré l'interprétation de Jesse Norman. Et vraiment, ce chant, j'ai la chair de poule. Je crois que je l'avais chanté aussi au Festival de Marseille. Et il y avait une dame qui m'avait dit ça aussi, qu'elle avait beaucoup aimé. Et il est magnifique. Poulenc, c'est un peu comme le Mozart, hein, avec les musiciens. On a beaucoup, il y en a qui n'aiment pas le chanter parce que c'est un peu dur. À la fois, c'est connu. Et vraiment, j'adore Poulenc.
4: Apparemment, c'est assez récent, finalement, cette découverte de peut-être ta voix lyrique. Et est-ce que ça t'a appris des choses par rapport à ce que tu as fait avant? Tu t'es pas dit, oh, j'aurais dû m'y mettre avant, en fait.
3: Bien sûr, bien sûr. Ah oui, je me dis, si j'avais fait ça dès l'âge de 10-11 ans, comme on rentre au conservatoire pour le piano. Et je sais que ma maman adorait m'entendre chanter, jusqu'au lycée, j'avais appris un chant qui s'appelle La Chiakio Peanga. Et elle adorait m'entendre chanter en lyrique. Et moi, pour moi, j'ai toujours mis ça de côté. Je me disais, c'était pas pour moi. Et non, maintenant, en comédie musicale, ça me donne aussi beaucoup de force parce que le lyrique est très technique. Donc, avant de chanter, il faut me dire, OK, qu'est-ce que j'utilise? Quelle technique j'utilise? Et ça m'a donné à la fois plus de technique en comédie musicale et je découvre ma voix qui change tous les mois en lyrique.
1: Il est encore tout émoustillé de ce joyeux anniversaire. C'est comme s'il avait rajeuni de 20 ans d'un coup. Professeur depuis peu, vous en êtes remis?
5: Oui, je suis un peu comme Orphée avec Eurydice. Sauf que voilà, j'ai perdu Eurydice comme Orphée.
3: J'ai perdu

0: On dirait en 85 ans, vous êtes passé du R&B à Christophe Gluck.
1: C'est exactement ça. J'ai commencé, d'ailleurs, vous me demandiez mes influences. J'ai commencé avec mon frère. Ça a vraiment été mon petit cocon quand j'étais petite. C'est que je faisais des reprises de chansons pop, de Stan Smith, et mon frère qui jouait du piano et de la guitare. Et du coup, on a adoré poster sur ma page YouTube des covers. Et j'ai toujours aimé faire ça, et je pense que je continue aussi sur mon Instagram. Et maintenant, c'est comme si que j'avais découvert, on m'avait mis des lunettes, j'ai découvert un nouveau monde qui existait, hein, que je connaissais un petit peu de côté. Et j'ai découvert un nouveau monde, le monde de l'opéra, qui est en plus très moderne, plus moderne que ce que je pensais à l'époque.
0: C'est pour ça que votre page, elle m'intriguait quand même, parce que vous passez, je sais pas, de Beyoncé à Christophe Gluck, je me suis dit, c'est bizarre. Oui.
1: Mais c'est ma personnalité, je pense. Parce que j'ai deux personnalités, j'ai deux voix. Avant, quand on me demandait de chanter, j'avais tendance à vouloir chanter toujours en comédie musicale. Et maintenant, je suis autant contente, et parfois, je préfère chanter en lyrique.
2: Est-ce que vous êtes prête à nous interpréter un extrait de Porgy and Bess, le fameux Summertime? Donc là, on va vous entendre en pleine voix, en lyrique. Est-ce que vous êtes prête, Ludivine? Elle est en train de s'installer.
1: Je suis prête.
2: Ludivine Turinet, en live et en lyrique, dans Kitchenette. Quel plaisir.

0: Ludivine Turinet, franchement, bravo, on vous applaudit très fort.
1: Merci.
0: Exceptionnel. On n'est pas vraiment l'opéra de Bastille, là, c'est plus l'opéra de Katsu, n'est-ce pas? C'est à peu près.
2: Dans ma tête, c'était l'opéra de
3: Katsu. On aurait dit la diva dans le cinquième élément, un peu.
0: Voilà.
3: Magnifique.
0: Ouais. Donc, l'opéra de Katsu, ce sera aussi notre salaire à la fin de l'émission, hein, professeur, n'oubliez pas. Mais en tout cas, c'est très chouette, ça donne envie vraiment de vous applaudir. Et il y a eu des opéras, justement, où vous avez déjà joué des opéras en tant que lieu ou pas?
2: Ah non, pas encore.
0: Non. Bon, eh bien, c'est ce qu'on
2: c'est
0: vous souhaite.
2: C'est trop tôt, mais c'est ce que, oui, j'aimerais bien.
0: Dans les années à venir, quelques modèles en termes de chant lyrique, du coup. Vous avez cité Jesse Norman tout à l'heure, il y en a
2: Jesse
0: d'autres.
2: Jesse Norman, je sais Joyce DiDonato. J'aime beaucoup Pretty Yende pour le côté un peu moderne du chant. Il y a tellement de personnes, oui. Mais Jesse Norman, c'est vrai qu'elle revient souvent, oui. Au niveau interprétation, et Joyce DiDonato parce qu'elle donne des masterclass qui sont filmées sur YouTube et j'aime beaucoup écouter ça.
0: Bon, et bien pourquoi pas un jour serez-vous également une référence pour des petites filles qui vous applaudiront, notamment dans Borghi and Bess. Donc la tournée, on l'a dit tout à l'heure, en Aveyron, ce sera très bientôt le 19 février. Une grande tournée aussi dans les Outre-mer et donc le 30 juin à Paris. Ludivine Turinet avec nous. On révèle un petit peu plus le second live que tu feras tout à l'heure, alors ce sera quoi?
2: Ah ben, ça va avec mon petit parcours, c'est un extrait du Roi Lion, donc c'est l'air de Nala Grande, parce que j'ai joué Nala enfant et j'ai toujours, j'étais dans la loge et je l'entendais toujours interpréter cet air. Et j'ai toujours dit, quand je grandirai, j'espère pouvoir chanter cet air qui me paraissait si compliqué. Et du coup, voilà, je vais vous interpréter Terre d'ombre de Nala dans la comédie musicale du Roi Lion.
0: Pourquoi pas si elle reprend en jouer Nala Grande, du coup, sur scène aussi. C'est ce qu'on espère aussi. Donc, le Roi Lion par notre invitée Ludivine, ce sera en fin d'émission, mais avant. Bon, on va dire les petits rois chat de gouttière, c'est plus comme ça qu'on peut les appeler, les artistes du Hard Kitsch tout de suite.
4: Le Hard Kitsch. Les musiques qu'on ne vous diffuse pas en entier.
2: Et pour ça, c'est la surprise.
0: Eh oui, oui, bah oui, il y en a avant votre surprise, il y a quelques surprises. Vous aviez dit tout à l'heure que vous avez aussi écouté un petit peu de R&B, comme beaucoup de jeunes femmes. Le rap, il est passé à côté ou vous avez quand même écouté un peu de rap?
2: Si j'écoute un peu de rap, il y a un petit peu de tout. En fait, j'ai des moods, je dirais ça. J'ai des moods.
5: J'ai ma playlist S, évidemment. On ne doit pas citer de marque S, Y.
2: Oui, voilà.
5: Et selon le mood, j'ai ma playlist.
2: Exactement, parce que si je dois réviser par exemple des chansons lyriques, donc j'écoute tout et n'importe quoi en allant à la douche et tout ça, j'écoute tout. Et parfois j'ai un mood rap et je mets des playlists qui sont déjà faites. Et
0: français,
2: je peux écouter,
0: américain
2: on va dire que je dis la même chose, mais ça va dépendre de mon mood. Mais j'aime beaucoup le rap français. Je pense que je préfère plus le rap américain, je sais pas pourquoi.
0: La fouine, vous avez suivi ou vous étiez déjà
5: parce que c'est mieux peut-être.
3: Ouais, tout simplement parce qu'ils disent.
2: Il faut donner. Je pense que les plus connus sont pas si connus que ça, mais en France.
0: Oh, le côté très pince sans rire de la fouine. Est-ce que vous avez connu la fouine?
2: J'ai connu la fouine. J'étais, je pense, au collège, lycée. C'était un carton à l'époque. Hein, je m'en rappelle. Hein. J'ai pas compris le. C'est ça qui est terrible avec la musique, le up et le down. D'un coup, il a disparu. Mauvaise image et tout ça. Mais non, j'ai beaucoup aimé la fouine.
0: Il a fait des super hâtes, notamment
2: du ferme.
0: Ça devenait quoi du ferme déjà? Ça faisait quoi?
2: Il a pris du ferme.
3: Ta gueule.
2: Pige, un truc comme ça. Il est revenu avec Zao il n'y a pas si longtemps.
0: C'est vrai. Ouais, un chouette duo. Mais il y a d'autres gens qui récemment ont repris ce rap du ferme. Peut-être grâce à l'IA d'ailleurs. Bah, vous allez reconnaître qui sans doute.
6: Yeah.
0: Quelqu'un qui a pris 5 piges.
6: Clandestine, je reçois quelques
3: que 5 piges.
6: Qui viennent tout droit de Kadhafi.
0: Un ancien président.
2: Sarkozy.
0: Oui.
2: J'en connais sa voix. Et bim. En plus, là, c'est l'actualité.
0: Il a pris 5 piges, j'ai pris du fer.
6: Ça s'est fini en drame, je suis tombé dans leur compte.
3: Ah ouais, je l'avais pas. Excuse-moi, je l'avais pas. Un peu du tout, non.
6: J'avais
3: pas la reste.
6: Et j'ai pris 5 piges,
2: 5 ans.
6: Et j'ai pris du ferme. Et j'ai pris 5 piges.
2: Ah, j'avais pas vu où ça allait la
3: ferme.
0: C'est David Nimal qui fait plein de petits détournements entre guillemets grâce à les voix IA des hommes politiques et en plus il accompagne ça par des petits dessins avec leur visage et là donc on voit un tout petit Sarkozy sur le capot d'une voiture qui rappe avec son casque et qui reprend la fouine en changeant un peu les paroles, vous l'avez remarqué, donc voilà, il est sur tous les réseaux. David Nimal, elle est en permission avec nous, c'est Agnès.
7: Alors des fois on nous parle vraiment très violemment,
1: En ce moment, on nous a vraiment parlé violemment. C'est à moitié sérieux, à moitié drôle. Ce que je vais faire, ce que je vais présenter. Mais bon, bref, j'en ai marre, les politiques nous parlent, c'est trop violent, c'est vraiment... Et je suis tombée sur un discours absolument lunaire, hallucinant, d'une fille qui était, je crois, la ministre de la transition énergétique, qui s'appelle Agnès Pannier-Runacher. Et son discours s'appelait « La magie de l'usine ». Eh bien, pour la première fois, j'ai créé mon propre art.
0: Ah, vous avez fait un mix.
1: Exactement. Ah ouais. Et c'est parti.
0: DJ Agnès, quoi.
1: Voilà.
5: Quoi ?
7: On écoute.
1: DJ Agnès.
8: L'industrie, parce que c'est un des rares endroits au 21e siècle.
1: Écoutez les paroles.
8: De la magie. La magie.
1: L'assurance maladie.
8: On ne distingue pas le cadre de l'ouvrier. On ne distingue pas l'apprenti de celui qui a 30 ans d'expérience. On ne distingue pas celui qui est né en France.
1: L'assurance maladie.
0: Et elle parle de l'assurance maladie vraiment
1: dans cette affreux. On parle du travail en ce moment. Le fait qu'il faut travailler plus longtemps.
9: L'assurance maladie.
1: Et on nous parle comme ça.
0: C'est dingue comme les Agnès ne sont pas du tout solidaires entre elles.
1: Non, mais absolument pas. J'ai bondi et j'ai rajouté un autre son.
9: L'assurance maladie.
1: Que toi, tu vas peut-être reconnaître, Ludivine. Écoutez.
10: C'est le vôtre. C'est le château des chevaliers.
0: Voilà. Moi, j'en reconnais.
1: Bah oui, bravo, Lucie.
0: Vous faites des mash-ups maintenant.
1: J'ai eu envie de faire un truc. Voilà. Donc voilà, l'assurance maladie.
5: Sans être méchant, il y a encore des progrès à faire au niveau mixage.
1: Oh, oui, bien sûr, mais c'était un art kitsch.
0: Il va nous sortir son mix.
3: Sinon, le petit magnifique.
1: Ça s'écoute pas jusqu'à la fin, mon cher.
0: Alors, voilà, professeur va sortir son mix la semaine prochaine. Ça va être comme
1: voilà.
0: Ça, un battle de DJ.
5: Peut-être qu'un jour, je vais vraiment le faire.
1: Bah, y a intérêt.
0: Donc, Madame Pannier-Runacher, effectivement, vous nous contactez. Voilà. Je vous indiquerai donc les coordonnées d'Agnès pour un prochain contrôle fiscal. Bien sûr.
1: Je l'attends.
0: Allez, sans transition, il a déjà été contrôlé plus d'une fois, évidemment.
5: Non, j'ai fui les impôts 3 jours en Suisse, je te rappelle.
0: Ah, ben, c'est votre liberté de penser, professeur.
5: Oui, j'ai fui 3 jours. Ouais.
0: Professeur
5: de comme ça, et comme ça, je paierai moins parce que je n'étais pas là.
0: Pour terminer ce article, qu'est-ce que vous proposez?
5: Ah bon?
0: Quelqu'un qui ne paye pas ses impôts, j'imagine, la personne que vous allez présenter.
5: Alors, en tout cas, s'il accueille l'inspecteur du fisc avec cette chanson, il fuira, ça c'est sûr. Alors, je ne peux pas dire son vrai nom, par respect pour sa famille. Donc, on va l'appeler, je ne sais pas...
3: Personne, comme Ulysse.
5: Voilà.
0: Mais c'est encore celui qui chante sans dents, là, sans dentier.
5: Oui, il revient pour la 3e semaine.
0: Je vais vraiment finir par croire qu'il est de votre famille.
3: Il sans dents.
0: Bon, déjà, on a reconnu la chanson, ce n'est pas toujours le cas.
11: Comme d'habitude.
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3: Ah ouais, elle a plus de dents. Mais du coup, c'est une nana. Elle a dit « Je suis laide sans toi ».
5: Alors, c'est un monsieur qui s'est fait plaquer par une femme horrible.
0: Manifestement, elle lui a piqué ses dents en or
5: et
0: en même temps.
5: Il veut la récupérer. Ouais. Et c'est pour ça qu'il dit qu'il est malade d'elle.
3: Bah, on comprend pourquoi elle l'a quitté, mais elle ne reviendra plus, hein, c'est sûr. Ouais.
7: On dirait celui qui joue dans Les Inconnus.
0: Bourdon, Didier Bourdon, ouais, un petit peu.
7: Aussi,
0: un Bourdon qu'on aurait écrasé à moitié.
3: Ouais, il a pris des anxiolytiques.
0: Vous ne le passez pas en 33 tours. Hein.
5: Non,
0: c'est
5: non,
0: la
5: j'ai
0: vitesse.
5: Bien vérifié.
0: D'accord, ah. Bon, tant mieux.
5: Est-ce qu'elle va revenir?
3: Non.
7: Je pense pas là.
0: S'il est très malade.
5: De toute façon, j'ai jamais vu une femme qui est revenue. Hein. Nous, on était désespérés et puis vous n'êtes jamais revenu.
3: Ouais, bah l'inverse marche aussi, tu sais.
5: Ah non, pas du tout. Pas
3: bah si.
5: Ah,
3: tout à fait.
0: Vous êtes sur des nouvelles chansons d'ailleurs, des chansons originales ou pas encore. Peut-être des auteurs vous ont proposé des textes ou peut-être vous-même, je ne sais pas, Ludivine.
7: Moi, j'écris beaucoup, donc c'est un projet, c'est de sortir mes compositions. J'en ai fait une qui s'appelle Libre et j'écris, j'ai plein de carnets chez moi et maintenant il faut l'enregistrer, il faut avoir le courage de délivrer le texte en public, ça c'est encore autre chose. Mais, je joue au piano et je compose.
0: Mais ce serait quel style du coup? Parce qu'avec tous les styles que vous avez pratiqués, on ne sait plus.
7: C'est vrai, mais moi en général, ça, c'est plutôt, je dirais, des ballades musicales en anglais. Je compose souvent en anglais et je me force à composer en français parce qu'on a l'impression d'être un peu nu en français. Donc je me cache un peu derrière la langue. Donc oui, c'est plutôt des ballades piano-voix. Soul, je dirais pop soul.
0: Et pour ceux qui n'étaient pas là tout à l'heure, vous avez joué donc dans le Roi Lion Nala quand vous étiez toute petite, 8 ans et demi. Et là, donc, c'est Nana adulte que vous allez chanter. Et avec grand plaisir, c'est dans la dernière rubrique de l'émission, le bouquet final, The Cherry on the Cake. Bref, c'est le live de la semaine.
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0: Ludivine Turinet, pourquoi pas un jour sur scène interprétera Nala adulte après l'avoir joué Nala enfant. Et donc, c'est quel moment qu'on retrouve du Roi Lion, du coup ?
7: C'est en fait, on a chassé Nala. Il n'y a plus grand-chose dans le Roi Lion pour ceux qui ont regardé le dessin animé. Elle est toute seule. Simba est parti. On voit que la situation est très, très critique. Scar a repris le pouvoir. Ça, c'est un air de combattante. Elle se dit, là, c'est ma famille qui est en moi. C'est tout. Donc, elle se dit, c'est bon, j'ai tout ce qu'il faut pour reprendre un petit peu le pouvoir et la force.
0: Ludivine Turinet chante le Roi Lion en live dans Kitchenette.

0: Ludivine Turiné, c'était magnifique, bravo.
1: Merci.
0: Roi Lion, Nala. Maintenant, on attend que ça se remonte avec Nala adulte, et c'est pour vous, hein, je pense que là-dessus, on est tous d'accord, ce sera pour vous, Ludivine. Il n'y aura pas d'autres contestations possibles. Ludivine, on le rappelle, Turiné, c'est N-A-Y sur tous les réseaux sociaux.
1: C'est ça, Instagram, et regardez bien l'Instagram aussi de Voix des Outre-mer qui est bien actif. Et je tenais aussi à remercier mon prof de comédie musicale, ça répond à ta question, Lucie, qui m'a... En fait, j'ai rencontré ce prof à 17 ans, donc je sortais aussi du Roi Lion, et depuis, ça fait 10 ans qu'on travaille ensemble et qui m'a donné beaucoup de choses, beaucoup de challenges, comme des chansons comme celle-ci, à réaliser. Donc, je tiens à l'embrasser. Donc, Grégoire Van Robin, merci de m'avoir suivi pendant toutes ces années depuis l'âge de 17 ans.
0: Suivez-la, applaudissez-la, voixdesoutremer.com. Vous avez toutes les infos, toutes les dates. Pour Guy and Bess, un mot sur Carmen. C'est comme Carmen, mais un petit peu différent, c'est ça?
1: Alors, c'est une Carmen avec une touche martiniquaise. Carmen, la matador. Donc ce qui est bien, c'est qu'on met un petit peu de nos épices, je dirais, de nos îles, avec des tenues en madras et des petites références avec l'île de la Martinique et la ville de Saint-Pierre. Et on mélange voilà, le côté créole et Carmen, tout en gardant l'essence de ce que Bizet avait pensé, avec des beaux airs, vous retrouvez tout ça, avec une belle, belle mise en scène de Julien Leleu, et tout ça dirigé également par Fabrice Di Falco.
0: À travers toi, on applaudit et on salue toute l'équipe des Voix des Outre-mer. Merci beaucoup. Et je pense que Ludivine, vous entendrez très très bientôt parler d'elle beaucoup beaucoup et partout.
1: Merci à mon avis, d'avoir reçu, en tout cas,
0: une incroyable. Belle carrière s'offre à vous, chère merci. Ludivine. Merci à notre équipe, l'équipe de Kitchenette. Merci beaucoup Agnès.
2: Merci Ludivine.
1: Merci à vous deux pour vos top chroniques. Je vais regarder, j'ai noté plein de trucs comme ça, je regarderai.
2: C'est gentil.
0: Et merci beaucoup Lucie.
3: Merci beaucoup Ludivine pour tout ce soleil et tout ce que tu nous as apporté. C'était une super émission. Merci Olivier, merci à tous.
0: Merci et happy birthday encore, professeur.
1: Happy birthday.
4: Merci Ludivine, c'est le plus bel anniversaire.
1: Oh, c'est gentil, merci beaucoup.
4: Dommage que je suis vieux. Hein.
1: Ah non, il n'y a pas de vieux, c'est dans la tête encore. Ça, il faut trouver une autre phrase aussi. Hein.
4: Dans l'intimité, c'est pas forcément
3: on
4: que dans la tête.
3: On a envie d'avoir, comme on dit.
0: Chers amis, on se donne bien sûr rendez-vous la semaine prochaine. Et comme on vous le dit à chaque fois, évidemment, on vous aime. Très fort. Merci à vous, à la semaine prochaine.

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1: La brocante d'Ermenonville se tiendra le dimanche 20 septembre. L'occasion idéale de faire de bonnes affaires, de donner une seconde vie aux objets oubliés et de partager un moment convivial au cœur du village. Les exposants peuvent s'inscrire jusqu'au 12 septembre. Plus de renseignements auprès de la mairie d'Ermenonville. L'association Seine en Valois vous donne rendez-vous le samedi 12 septembre à partir de 18h à la Maison du Temps Libre à Nanteuil-le-Haudouin pour une soirée apéro-théâtre. Au programme, la représentation de la pièce Un village sans histoire, un spectacle qui vous plonge dans la vie, les secrets et les anecdotes d'un village. Tarif 15€ pour les adolescents et les adultes, spectacle et apéro compris, ce sera gratuit pour les moins de 12 ans. Renseignements et réservations au 06 09 70 23 82 ou par mail à seine-en-valois@outlook.fr. Chaussez votre meilleure paire de baskets et échauffez-vous. La Crépinoise, organisée par l'USC Athlétisme dans le cadre d'Octobre Rose, est de retour les samedis 3 et dimanche 4 octobre. Courses enfants et adultes, sorties VTT, marche, il y en aura pour tous les goûts. Les inscriptions sont ouvertes sur la-crépinoise.adeorun.com.
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